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2: Bonjour à toutes et à tous et bienvenue dans les tartines sonores à 7h, 8h et 19h10. Et aujourd'hui, je suis avec Naïm et Mathilde du 26FK. Bonjour à vous deux.
3: Bonjour.
4: Bonjour.
2: Et on va parler du 26FK, mais plus particulièrement de l'espace numérique. Mais pour ça, je vais laisser la parole à Célian et Elidja, qui sont deux stagiaires à la radio. Et c'est eux qui vont vous poser des questions sur ce qu'il va se passer. Je crois que c'est Célian qui commence, c'est ça ?
5: Oui, c'est ça. Alors bonjour, pour commencer, on voulait savoir c'est quoi la structure de votre émission, de votre événement, pardon. C'est quoi, qu'est-ce que c'est ?
3: La structure de notre association ?
5: Ouais, c'est ça.
3: Eh ben, c'est une association loi 1901, du coup, qui existe depuis bientôt 10 ans, un peu plus de 10 ans même. Et nous, on est un espace de vie sociale, donc on a vocation à dynamiser le quartier et surtout permettre aux gens de sortir de chez eux, d'avoir des activités ludiques, sportives, autour de l'alimentation et aussi un espace numérique, ce pourquoi on est là aujourd'hui, dans le centre ancien d'Annonay.
6: Et qu'est-ce que vous faites comme événement pour ça ?
4: Là, en l'occurrence, ce dont on voulait parler aujourd'hui principalement, c'est de l'espace numérique. Parce que comme ma collègue a expliqué, on est un tiers-lieu associatif et on a aussi un espace numérique où on va avoir du coup des ordinateurs à disposition pour les gens et deux conseillers numériques où en fait la principale activité, ça va être de faire de l'accompagnement pour l'utilisation de l'outil numérique auprès des personnes en difficulté pour tout ce qui est l'accès aux droits, donc les démarches administratives en ligne, pour l'utilisation de son ordinateur, pour de la formation, pour de la réparation également. Et c'est un espace, surtout, qui est ouvert du mardi au vendredi, toute la journée, en accès libre et inconditionnel, évidemment.
5: Alors, est-ce que vous organisez des événements ?
3: Là, en l'occurrence, oui, on organise une réunion publique. Donc, c'est samedi 27 juin de 16h à 18h dans le parc Mignot. C'est un événement sur lequel on souhaite vraiment communiquer parce que c'est important qu'il y ait un maximum de gens qui puissent venir à cette réunion publique. L'objectif, c'est d'expliquer un petit peu, effectivement, tous les axes d'action de nos collègues du numérique qui accompagnent non seulement les personnes qui sont d'origine étrangère, mais aussi les retraités pour leurs dossiers, les étudiants, les demandeurs d'emploi. Il y a un public très large qui est touché et cet espace-là, il est en péril puisqu'on fonctionne essentiellement avec des subventions et malheureusement, ça se réduit drastiquement à tel point que il est possible, fort probable même que cet espace numérique se ferme et donc ça veut dire plus de 110 personnes accompagnées par moi qui ne sauront pas où aller. Je laisserai Naïm développer un peu plus le côté chiffré. Donc cette réunion publique, c'est pour à la fois informer les gens sur nos actions, pour aussi les sensibiliser sur le fait que nous sommes importants, cet espace numérique est réellement important, compte vraiment dans le paysage actuel du territoire, et aussi solliciter les avis, les témoignages des gens qui fréquentent déjà l'espace numérique, qui puissent eux témoigner du bénéfice que ça leur apporte, trouver des idées aussi ensemble, faire jouer vraiment l'intelligence collective, en se disant on veut que cet espace survive, on veut que nos emplois perdurent, et on réfléchit ensemble et on se mobilise pour ça.
6: Est-ce que c'est ouvert à tous ?
4: Alors oui, c'est ouvert à tous, évidemment, et un maximum de personnes différentes. Parce que forcément, on voudrait que ce soit en priorité les gens qui connaissent l'espace numérique, mais ceux qui n'en ont jamais entendu parler seront bien sûr les bienvenus à nous rejoindre à cet événement pour le découvrir, pour se rendre compte de la tâche qui nous incombe. Parce qu'on estime, en tout cas forcément nous en tant que salariés, forcément que l'espace numérique est un petit peu essentiel sur le bassin annonéen. Et donc l'idée de cette réunion, comme ma collègue le disait, c'est de récupérer des témoignages. Et donc forcément, un maximum de profils différents seront les bienvenus.
5: Du coup, ce que vous faites, c'est plus dans le but de sensibiliser, d'informer, c'est quoi ?
4: C'est ça. Alors, c'est dans le but de sensibiliser. Et du coup, comme disait ma collègue, le problème, c'est qu'à l'heure actuelle, sur le bassin annonéen, et surtout sur Annonay même, on est un des seuls espaces restants pour gérer ce genre d'accompagnement autour du numérique. Donc, ce qu'on voudrait lors de cette réunion, c'est pouvoir récupérer des témoignages des personnes qui puissent nous dire ce qui se passerait pour eux si l'espace venait à fermer, parce que c'est un risque réel, hein, parce qu'on fonctionne aux subventions et aux appels à projets qui se tarissent de plus en plus.
6: Et donc, s'ils ferment, les personnes, elles vont devenir quoi ?
4: Eh ben, c'est notamment l'intérêt de cette réunion publique, c'est de se rendre compte, d'où la sensibilisation, que ces personnes qui sont accompagnées aujourd'hui par le 26FK, ce qui est relativement élevé en plus comme nombre de personnes, comme j'en discutais avec ma collègue plus tôt, selon les chiffres officiels donc, de l'ANCT, donc Agence Nationale de Cohésion de Territoire, qui est un des organismes qui a mis en place les dispositifs de l'espace numérique. L'espace numérique accompagne en moyenne 2 personnes sur 10 chaque mois sur tout le territoire ardéchois.
3: 7.
4: Ça, c'est avec certains mois.
3: Ardéchois, oui.
4: Voilà, sur le territoire ardéchois, qui monte à plus de 7 personnes sur 10 accompagnées pour l'intégralité du dispositif ANCT. Donc, si l'espace venait à fermer, toutes ces personnes n'auraient sans doute plus d'endroit où aller, et ça reviendrait comme avant, avec de l'abandon d'accès aux droits, des personnes qui décrochent complètement du numérique, qui ne veulent plus faire valoir le droit, qui juste laissent tomber tout ce qui a trait au numérique.
2: Je me permets de poser cette question.
4: Ouais.
2: Et du coup, ces témoignages, vous allez en faire quoi après ?
4: Alors l'idée des témoignages, c'est d'en faire un mini-reportage, en quelque sorte, d'une trentaine, 45 minutes à peu près, pour pouvoir le fournir à des potentiels financeurs et ce genre de choses, pour solliciter leur aide justement, pouvoir fournir aussi au département, au territoire, ce genre de choses, pour justement leur prouver que du point de vue des salariés de la structure, mais aussi et surtout des usagers, cet espace est essentiel et qu'il est important de le maintenir en fonctionnement.
5: Alors, je voudrais savoir aussi, votre association, est-ce qu'elle fonctionne plus sur le bénévolat ou sur... est-ce que c'est des employés carrément qui y travaillent ?
3: Alors, on est 5 salariés, on est quasiment tous à temps partiel. Voilà, il y a Anya, qui est notre directrice, qui n'a malheureusement pas pu se joindre à nous. On est deux animatrices de l'espace de vie sociale, hein, du café associatif. Et il y a Pascal et donc Naïm, qui sont conseillers numériques en complément du café.
4: Ouais, parce que c'est vrai que c'est ça qui est intéressant de préciser, c'est que on essaye autant que possible de fonctionner au bénévolat, ce qui n'est pas toujours évident malheureusement, surtout dans des situations si techniques que l'approche du numérique. Et donc, comme disait ma collègue, on n'a que des temps partiels. En l'occurrence, mon collègue Pascal, lui, est subventionné par donc, l'ANCT. Moi, à contrario, je ne suis qu'un temps partiel en contrat PEC, donc un contrat aidé, qui n'est pas renouvelable indéfiniment. Ce qui veut dire qu'encore une fois, même chose, là, la structure se rabat sur les moindres petites solutions possibles de financer le fonctionnement.
3: Et par rapport à tout ça, on essaye de stimuler justement les habitants pour qu'ils puissent prendre part en fait à la vie de notre association à travers du bénévolat. Donc on a cet événement-là. On en a plein d'autres, mais c'est pas forcément le sujet ici. Et on a Olivier qui est bénévole à l'espace numérique qui vient une fois par semaine.
4: C'est ça, une fois par semaine, tous les mercredis matin,
3: qui vient faire de l'accompagnement en complément de Naïm et Pascal qui ont quand même une somme de travail et une charge de travail qui est très conséquente puisque les dossiers sont compliqués. L'administration française rend les choses compliquées.
4: Oui.
3: C'est une somme de documents, la plupart du temps avec des personnes allophones ou en situation
4: de décrochage numérique complet.
3: Donc, c'est des accompagnements qui sont très complexes et très longs. Et donc, grâce à Olivier, on a un renfort. Mais c'est vrai que voilà, là, on va chercher à trouver des solutions maintenant financières sur des soutiens, sur des dons, sur des financements de services comme on fait du repair numérique contre l'obsolescence programmée,
4: voilà,
3: de la réparation de matériel, etc., des formations. Maintenant, l'idée, c'est que ce service puisse continuer à être ouvert à tout le monde, y compris aux plus précaires, que l'argent ne soit pas un frein à l'accès au numérique, mais que des personnes qui ont un peu de ressources, un peu plus de ressources, puissent contribuer aussi, en plus des subventions qu'on essaiera de continuer à avoir grâce à ces témoignages, qui puissent... nous aider à maintenir en vie cet espace qui semble être condamné, malheureusement. Ouais.
6: Et donc, ces personnes, vous les voyez en groupe ou une par une ?
4: Ah oui, alors pour ce qui est des accompagnements, non, c'est de... À part pour certains ateliers, du coup, très axés sur l'utilisation de l'outil, pour tous les accompagnements, pour ce que j'appelle du coup l'accès aux droits, qui sont les démarches CAF, les renouvellements sur France Travail, ce genre de choses, sur Amélie, tous les aspects administratifs, c'est de l'accompagnement individuel, Donc en face à face avec la personne, on ne fait pas la démarche à la place de la personne, on apprend à la personne à faire la démarche, quelle que soit la situation, ce qui fait qu'effectivement, alors en moyenne, c'est des démarches aux alentours d'une heure par personne. Pour des journées avec jusqu'à 7 ou 8 personnes par jour, voire des fois 11. Donc c'est de l'accompagnement très chronophage, des fois très compliqué parce que aucune situation n'est pareille. À chaque fois, il y a un petit détail qui va changer d'une personne à l'autre, ce qui fait qu'elle ne rentre pas dans les petites cases prévues sur les sites des services administratifs. Ce qui fait qu'on passe, en dehors de l'accompagnement numérique aussi, beaucoup de temps à faire du coup de la médiation, autant numérique en réalité que même juridique, pour les personnes qui ne sont pas au courant des droits qu'ils ont, qui ne sont pas au courant qu'ils peuvent réclamer telle ou telle aide, qui peuvent faire telle ou telle démarche. Parce qu'on a un public déjà très précaire et très éloigné autant du numérique que du droit français en fait en réalité. Donc c'est des personnes souvent qui ont besoin d'un accompagnement très, très individualisé et très personnalisé.
5: Est-ce que là actuellement vous jugeriez que vous manqueriez de moyens ou de ressources?
3: Ah bah drastiquement, on a beau être à temps partiel, il y a quand même un coût à l'embauche, ce qui est normal hein, parce que ce sont des cotisations, ce sont pas des charges, ce sont des cotisations salariales et patronales qui nous permettent d'avoir l'assurance chômage, l'assurance santé. Donc ça a un coût en fait qui est assez conséquent et voilà, malheureusement, comme les dispositifs d'aide, notamment de Naïm, ne sont pas destinés à la base à être pérennisés sur une durée indéterminée, là, on arrive à un moment où ça s'arrête. Et malheureusement, on se rend bien compte que le public, lui, les besoins sont quand même là. Et la question, c'est effectivement, comme tu disais tout à l'heure, où est-ce que ces personnes-là vont aller? Est-ce qu'elles vont trouver un autre endroit? Il n'y a pas non plus trop de possibilités autres que nous. Ça reste très compliqué. La plupart du temps, en plus, c'est des gens qui n'ont pas forcément de famille, des personnes âgées, qui n'ont pas d'ordinateur chez elles, etc. Mm-hmm. Et donc, comme on est passé à l'intégralité du tout numérique, qu'il n'y a plus d'aide, ne serait-ce que par téléphone, à la CAF ou n'importe où, en fait, maintenant, on dit qu'il faut passer par le numérique, c'est une obligation. Donc, d'un côté, on oblige les gens à tout faire via le numérique, et d'un autre côté, on ne permet pas aux gens éloignés du numérique d'avoir accès facilement. Donc, on a envie de mettre ça en lumière avec cette réunion publique du 27 juin.
4: Il y a ça, plus dans le manque de moyens. C'est vrai que si des fois on pouvait avoir un petit contact immédiat avec un supérieur de ces genres de services administratifs, ça nous aiderait beaucoup. Parce que c'est vrai que ce que les gens ne comprennent pas forcément aussi, c'est qu'on n'est pas une succursale de la mairie, on n'est pas un service public, on est bien une association, donc un service indépendant. Ce qui fait que on fait vraiment du mieux qu'on peut, mais on n'a pas de passe-droit ou d'accès privilégié sur ce genre de choses. Donc quand il y a un problème, par exemple, pour changer sa carte grise, on fait comme tout le monde, et puis on appelle le numéro du service, et on attend une demi-heure avec l'usager jusqu'à ce que quelqu'un décroche. Juste, on a un peu plus de connaissances sur les démarches. Mais oui, on est clairement en manque de besoins.
3: De moyens.
4: De moyens.
2: Eh ben, merci à vous deux. On arrive déjà à la fin de cette tartine. Ça fait bientôt 15 minutes. Merci à vous deux. Merci Mathilde. Merci Naïm.
3: Merci de nous avoir offert cet espace de parole et merci à vous qui nous écoutez de nous rejoindre ou en tout cas de faire passer l'info aussi autour de vous puisque c'est petite goutte d'eau par petite goutte d'eau qu'on pourra remplir le bol de notre espoir.
4: C'est ça, et on vous rappelle, samedi 27 juin
3: à 16h au Parc Mignot, et après il y aura une collation conviviale parce que la convivialité fait partie des valeurs du 26FK.
4: Merci, venez nombreux.
2: Eh ben merci à vous deux et merci aussi à Elidja et Célian d'avoir fait cette interview. Bravo à vous, vous avez géré. Et on se retrouve bientôt sur Radio D'ici. Au revoir à toutes et à tous.
4: Au revoir.
3: À bientôt.
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2: Bonjour à toutes et à tous et bienvenue dans les tartines sonores à 7h, 8h et 19h10. Et aujourd'hui, je suis avec Naïm et Mathilde du 26FK. Bonjour à vous deux.
3: Bonjour.
4: Bonjour.
2: Et on va parler du 26FK, mais plus particulièrement de l'espace numérique. Mais pour ça, je vais laisser la parole à Célian et Elijah, qui sont deux stagiaires à la radio. Et c'est eux qui vont vous poser des questions sur ce qu'il va se passer. Je crois que c'est Célian qui commence, c'est ça ?
5: Oui, c'est ça. Alors bonjour, pour commencer, on voulait savoir c'est quoi la structure de votre émission, de votre événement, pardon. C'est quoi, qu'est-ce que c'est ?
3: La structure de notre association ?
5: Oui, c'est ça.
3: Eh ben, c'est une association loi 1901, du coup, qui existe depuis bientôt 10 ans, un peu plus de 10 ans même. Et nous, on est un espace de vie sociale, donc on a vocation à dynamiser le quartier et surtout permettre aux gens de sortir de chez eux, d'avoir des activités ludiques, sportives, autour de l'alimentation et aussi un espace numérique, ce pourquoi on est là aujourd'hui, dans le centre ancien d'Annonay.
6: Et qu'est-ce que vous faites comme événement pour ça ?
4: Là, en l'occurrence, là, ce dont on voulait parler aujourd'hui, principalement, c'est de l'espace numérique. Parce que, comme ma collègue a expliqué, on est un tiers-lieu associatif et on a aussi un espace numérique où on va avoir, du coup, des ordinateurs à disposition pour les gens et deux conseillers numériques où, en fait, la principale activité, ça va être de faire de l'accompagnement pour l'utilisation de l'outil numérique auprès des personnes en difficulté pour tout ce qui est l'accès aux droits, donc les démarches administratives en ligne, pour l'utilisation de son ordinateur, pour de la formation, pour de la réparation également. Et c'est un espace, surtout, qui est ouvert du mardi au vendredi, toute la journée, en accès libre et inconditionnel, évidemment.
7: Alors, est-ce que vous organisez des événements ?
3: Là, en l'occurrence, oui, on organise une réunion publique. Donc, c'est samedi 27 juin de 16h à 18h dans le parc Mignot. C'est un événement sur lequel on souhaite vraiment communiquer parce que c'est important qu'il y ait un maximum de gens qui puissent venir à cette réunion publique. L'objectif, c'est d'expliquer un petit peu, effectivement, tous les axes d'action de nos collègues du numérique qui accompagnent non seulement les personnes qui sont d'origine étrangère, mais aussi les retraités pour leurs dossiers, les étudiants, les demandeurs d'emploi. Il y a un public très large qui est touché et cet espace-là, il est en péril puisqu'on fonctionne essentiellement avec des subventions et malheureusement, ça se réduit drastiquement à tel point qu'il est possible, fort probable même que cet espace numérique se ferme et donc ça veut dire plus de 110 personnes accompagnées par mois qui ne sauront pas où aller. Je laisserai Naïm développer un peu plus le côté chiffré. Donc cette réunion publique, c'est pour à la fois informer les gens sur nos actions, pour aussi les sensibiliser sur le fait que nous sommes importants, cet espace numérique est réellement important, compte vraiment dans le paysage actuel du territoire, et aussi solliciter les avis, les témoignages des gens qui fréquentent déjà l'espace numérique, qui puissent eux témoigner du bénéfice que ça leur apporte, trouver des idées aussi ensemble, faire jouer vraiment l'intelligence collective, en se disant on veut que cet espace survive, on veut que nos emplois perdurent, et on réfléchit ensemble et on se mobilise pour ça.
6: Est-ce que c'est ouvert à tous ?
4: Alors oui, c'est ouvert à tous, évidemment, et un maximum de personnes différentes. Parce que forcément, on voudrait que ce soit en priorité les gens qui connaissent l'espace numérique, mais ceux qui n'en ont jamais entendu parler seront bien sûr les bienvenus à nous rejoindre à cet événement pour le découvrir, pour se rendre compte de la tâche qui nous incombe. Parce qu'on estime, en tout cas forcément nous en tant que salariés, forcément que l'espace numérique est un petit peu essentiel sur le bassin annonéen. Et donc l'idée de cette réunion, comme ma collègue le disait, c'est de récupérer des témoignages. Et donc forcément, un maximum de profils différents seront les bienvenus.
7: Du coup, ce que vous faites, c'est plus dans le but de sensibiliser, d'informer, c'est quoi ?
4: C'est ça. Alors, c'est dans le but de sensibiliser. Et du coup, comme disait ma collègue, le problème, c'est qu'à l'heure actuelle, sur le bassin annonéen, et surtout sur Annonay même, on est un des seuls espaces restants pour gérer ce genre d'accompagnement autour du numérique. Donc, ce qu'on voudrait lors de cette réunion, c'est pouvoir récupérer des témoignages des personnes qui puissent nous dire ce qui se passerait pour eux si l'espace venait à fermer, parce que c'est un risque réel, hein, parce qu'on fonctionne aux subventions et aux appels à projets qui se tarissent de plus en plus.
6: Et donc, s'ils ferment, les personnes, elles vont devenir quoi ?
4: Eh ben, c'est notamment l'intérêt de cette réunion publique, c'est de se rendre compte, d'où la sensibilisation, que ces personnes qui sont accompagnées aujourd'hui par le 26FK, ce qui est relativement élevé en plus comme nombre de personnes, comme j'en discutais avec ma collègue plus tôt, selon les chiffres officiels donc, de l'ANCT, donc Agence Nationale de Cohésion de Territoire, qui est un des organismes qui a mis en place les dispositifs de l'espace numérique. L'espace numérique accompagne en moyenne 2 personnes sur 10 chaque mois sur tout le territoire ardéchois.
3: 7.
4: Ça, c'est avec certains mois.
3: Ardéchois, oui.
4: Voilà, sur le territoire ardéchois, qui monte à plus de 7 personnes sur 10 accompagnées pour l'intégralité du dispositif ANCT. Donc, si l'espace venait à fermer, toutes ces personnes n'auraient sans doute plus d'endroits où aller, et ça reviendrait comme avant, avec de l'abandon d'accès aux droits, des personnes qui décrochent complètement du numérique, qui ne veulent plus faire valoir le droit, qui juste laissent tomber tout ce qui a trait au numérique.
2: Je me permets de poser cette question.
4: Ouais.
2: Et du coup, ces témoignages, vous allez en faire quoi après ?
4: Alors l'idée des témoignages, c'est d'en faire un mini-reportage, en quelque sorte, d'une trentaine, 45 minutes à peu près, pour pouvoir le fournir à des potentiels financeurs et ce genre de choses, pour solliciter leur aide justement, pouvoir fournir aussi au département, au territoire, ce genre de choses, pour justement leur prouver que du point de vue des salariés de la structure, mais aussi et surtout des usagers, cet espace est essentiel et qu'il est important de le maintenir en fonctionnement.
7: Alors, je voudrais savoir aussi, votre association, est-ce qu'elle fonctionne plus sur le bénévolat ou sur... est-ce que c'est des employés carrément qui y travaillent ?
3: Alors, on est 5 salariés, on est quasiment tous à temps partiel. Voilà, il y a Anya, qui est notre directrice, qui n'a malheureusement pas pu se joindre à nous. On est deux animatrices de l'espace de vie sociale, hein, du café associatif. Et il y a Pascal et donc Naïm, qui sont conseillers numériques en complément du café.
4: Ah, parce que c'est vrai que c'est ça qui est intéressant de préciser, c'est que on essaye autant que possible de fonctionner au bénévolat, ce qui n'est pas toujours évident malheureusement, surtout dans des situations si techniques que l'approche du numérique. Et donc, comme disait ma collègue, on n'a que des temps partiels. En l'occurrence, mon collègue Pascal, lui, est subventionné par donc l'ANCT. Moi, à contrario, je ne suis qu'un temps partiel en contrat PEC, donc un contrat aidé, qui n'est pas renouvelable indéfiniment. Ce qui veut dire qu'encore une fois, même chose, là, la structure se rabat sur les moindres petites solutions possibles de financer le fonctionnement.
3: Et par rapport à tout ça, on essaye de stimuler justement les habitants pour qu'ils puissent prendre part en fait à la vie de notre association à travers du bénévolat. Donc on a cet événement-là. On en a plein d'autres, mais c'est pas forcément le sujet ici. Et on a Olivier qui est bénévole à l'espace numérique qui vient une fois par semaine.
4: C'est ça, une fois par semaine, tous les mercredis matin,
3: qui vient faire de l'accompagnement en complément de Naïm et Pascal qui ont quand même une somme de travail et une charge de travail qui est très conséquente puisque les dossiers sont compliqués. L'administration française rend les choses compliquées.
4: Oui.
3: C'est une somme de documents, la plupart du temps avec des personnes allophones ou en situation
4: de décrochage numérique complet.
3: Donc, c'est des accompagnements qui sont très complexes et très longs. Et donc, grâce à Olivier, on a un renfort. Mais c'est vrai que voilà, là, on va chercher à trouver des solutions maintenant financières sur des soutiens, sur des dons, sur des financements de services comme on fait du repair numérique contre l'obsolescence programmée, de la réparation de matériel, etc., des formations. Maintenant, l'idée, c'est que ce service puisse continuer à être ouvert à tout le monde, y compris aux plus précaires, que l'argent ne soit pas un frein à l'accès au numérique, mais que des personnes qui ont un peu de ressources, un peu plus de ressources, puissent contribuer aussi, en plus des subventions qu'on essaiera de continuer à avoir grâce à ces témoignages, qui puissent nous aider à maintenir en vie cet espace qui semble être condamné malheureusement. Ouais.
6: Et donc ces personnes, vous les voyez en groupe ou une par une ?
4: Ah oui, alors pour ce qui est des accompagnements, non, c'est de... À part pour certains ateliers, du coup, très axés sur l'utilisation de l'outil, pour tous les accompagnements, pour ce que j'appelle du coup l'accès aux droits, qui sont les démarches CAF, les renouvellements sur France Travail, ce genre de choses, sur Amélie, tous les aspects administratifs, c'est de l'accompagnement individuel, Donc en face à face avec la personne, on ne fait pas la démarche à la place de la personne, on apprend à la personne à faire la démarche, quelle que soit la situation. Ce qui fait qu'effectivement, alors en moyenne, c'est des démarches aux alentours d'une heure par personne. Pour des journées avec jusqu'à 7 ou 8 personnes par jour, voire des fois 11. Donc c'est de l'accompagnement très chronophage, des fois très compliqué parce que aucune situation n'est pareille. À chaque fois, il y a un petit détail qui va changer d'une personne à l'autre, ce qui fait qu'elle ne rentre pas dans les petites cases prévues sur les sites des services administratifs. Ce qui fait qu'on passe, en dehors de l'accompagnement numérique aussi, beaucoup de temps à faire du coup de la médiation, autant numérique en réalité que même juridique, pour les personnes qui ne sont pas au courant des droits qu'ils ont, qui ne sont pas au courant qu'ils peuvent réclamer telle ou telle aide, qui peuvent faire telle ou telle démarche. Parce qu'on a un public déjà très précaire et très éloigné autant du numérique que du droit français en fait en réalité. Donc c'est des personnes souvent qui ont besoin d'un accompagnement très, très individualisé et très personnalisé.
7: Est-ce que là actuellement vous jugeriez que vous manqueriez de moyens ou de ressources?
3: Drastiquement, on a beau être à temps partiel, il y a quand même un coût à l'embauche, ce qui est normal hein, parce que ce sont des cotisations, ce sont pas des charges, ce sont des cotisations salariales et patronales qui nous permettent d'avoir l'assurance chômage, l'assurance santé. Donc ça a un coût en fait qui est assez conséquent et voilà, malheureusement, comme les dispositifs d'aide, notamment de Naïm, ne sont pas destinés à la base à être pérennisés sur une durée indéterminée, là, on arrive à un moment où ça s'arrête. Et malheureusement, on se rend bien compte que le public, lui, les besoins sont quand même là. Et la question, c'est effectivement, comme tu disais tout à l'heure, où est-ce que ces personnes-là vont aller? Est-ce qu'elles vont trouver un autre endroit? Il n'y a pas non plus trop de possibilités autres que nous. Ça reste très compliqué. La plupart du temps, en plus, c'est des gens qui n'ont pas forcément de famille, des personnes âgées, qui n'ont pas d'ordinateur chez elles, etc. Mm-hmm. Et donc, comme on est passé à l'intégralité du tout numérique, qu'il n'y a plus d'aide, ne serait-ce que par téléphone, à la CAF ou n'importe où, en fait, maintenant, on dit faut passer par le numérique, c'est une obligation. Donc, d'un côté, on oblige les gens à tout faire via le numérique, et d'un autre côté, on ne permet pas aux gens éloignés du numérique d'avoir accès facilement. Donc, on a envie de mettre ça en lumière avec cette réunion publique du 27 juin.
4: Il n'y a ça plus dans le manque de moyens. C'est vrai que si des fois on pouvait avoir un petit contact immédiat avec un supérieur de ces genres de services administratifs, ça nous aiderait beaucoup. Parce que c'est vrai que ce que les gens ne comprennent pas forcément aussi, c'est qu'on n'est pas une succursale de la mairie, on n'est pas un service public, on est bien une association, donc un service indépendant. Ce qui fait que on fait vraiment du mieux qu'on peut, mais on n'a pas de passe-droit ou d'accès privilégié sur ce genre de choses. Donc quand il y a un problème, par exemple, pour changer sa carte grise, on fait comme tout le monde et puis on appelle le numéro du service et on attend une demi-heure avec l'usager jusqu'à ce que quelqu'un décroche. Juste, on a un peu plus de connaissances sur les démarches. Mais oui, on est clairement en manque de besoins.
3: De moyens.
4: De moyens.
2: Merci à vous deux. On arrive déjà à la fin de cette tartine. Ça fait bientôt 15 minutes. Merci à vous deux. Merci Mathilde. Merci Naïm.
3: Merci de nous avoir offert cet espace de parole et merci à vous qui nous écoutez de nous rejoindre ou en tout cas de faire passer l'info aussi autour de vous puisque c'est petite goutte d'eau par petite goutte d'eau qu'on pourra remplir le bol de notre espoir.
4: C'est ça, et on vous rappelle, samedi 27 juin
3: à 16h au Parc Mignot, et après il y aura une collation conviviale parce que la convivialité fait partie des valeurs du 26FK.
4: Merci, venez nombreux.
2: Merci à vous deux et merci aussi à Elidja et Célian d'avoir fait cette interview. Bravo à vous, vous avez géré. Et on se retrouve bientôt sur Radio DC. Au revoir à toutes et à tous.
4: Au revoir.
3: À bientôt.

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2: C'est le retour d'Arthur Ponchelet pour le journal.
3: Et à la une, ça ne passe pas pour le Sénégal. Soirée cauchemardesque à New York pour les Lions de la Teranga qui s'inclinent face à la Norvège 3-2. Tout se jouera donc face à l'Irak pour les Sénégalais. Victoire obligatoire s'ils veulent atteindre les 16e de finale du mondial de foot. On entendra Pape Thiot dès le début de ce journal. Le Fonds monétaire international s'inquiète de risques élevés pour l'économie sénégalaise à court terme. Les experts du FMI ont achevé une visite de 5 jours au Sénégal et pointent les efforts budgétaires des autorités. La une, c'est aussi l'ambassadeur de l'Union européenne au Burkina Faso convoqué hier au ministère des Affaires étrangères de Ouagadougou. Le premier ministre ivoirien qui réunissait les partis politiques pour faire le point sur la nouvelle architecture électorale. Et puis les États-Unis, le Canada et l'Union africaine inquiètent d'un risque imminent d'atrocité de masse à El Obeid, au Soudan, où les frappes de drones des forces de soutien rapide se multiplient. Le doublé et la détermination d'Ismaïla Sarr n'auront pas suffi. Le Sénégal s'est donc incliné tout à l'heure face à la Norvège en Coupe du Monde de foot. Défaite 3-2. Des Lions surclassés par les Vikings, trahis par leur défense. Après leur défaite face à la France, les Sénégalais voient donc les 16e de finale s'éloigner. Leur sélectionneur Pape Thiot ne cache pas sa déception.
4: Un match difficile face à une équipe de la Norvège qui nous a posé des problèmes, qui a été très efficace, donc qui nous a mis des buts à des moments où c'est le pire moment de prendre des buts, surtout quand on prend un but juste avant d'aller à la mi-temps et quand on revient encore, le moment où on commence à se retrouver, on reprend encore en deuxième. Ça n'a pas été facile, maintenant faut les féliciter et moi j'encourage mes joueurs. On sait que c'est pas facile parce qu'on voulait un résultat positif. Malheureusement, ça l'a pas été. Maintenant, il nous reste un match, faut se focaliser sur ce dernier match et aller le jouer à fond pour prendre les 3 points et espérer.
3: Le prochain match, ce sera donc face à l'Irak. Victoire obligatoire pour les Lions s'ils veulent se maintenir dans la compétition. L'Irak qui, de son côté, a été surclassé par la France, 3-0. Les Bleus ont pu compter sur un nouveau doublé de Kylian Mbappé et sur Ousmane Dembélé dans une soirée marquée par une longue, très longue pause. Après des orages du côté de Philadelphie, on y revient dans les échos de la Coupe du Monde juste après ce journal. Autre résultat de cette deuxième journée, l'Algérie a renversé tout à l'heure la Jordanie. Dani 2-1 et pose une option sur les 16e de finale. L'Argentine a battu de son côté l'Autriche 2-0 grâce à un doublé de Lionel Messi qui entre encore un peu plus dans la légende en devenant le meilleur buteur de l'histoire de la Coupe du Monde avec 18 réalisations.
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2: Reste de l'actualité, clap de fin pour la visite du Fonds monétaire international au Sénégal.
3: 5 jours de discussion à Dakar avec le gouvernement. Le FMI et le Sénégal n'ont pas encore conclu de nouveaux programmes d'aide, mais vont continuer à travailler ensemble pour redresser les finances publiques du pays. Sur ce point, Juliette Dubois, même si les risques pour l'économie sont encore jugés sérieux, le FMI salue les progrès des autorités.
5: 5 jours de discussion technique avec le Premier ministre, le ministre des Finances et les équipes de la Banque centrale. Le FMI reconnaît les efforts du Sénégal. Le déficit budgétaire a été pratiquement divisé par 2 en un an, passant de 13,4% du PIB en 2024 à 6,4% en 2025. La croissance atteint 6,7%, portée par le démarrage de la production pétrolière et gazière. Mais l'institution est claire, la situation reste fragile, la dette demeure très vulnérable et les perspectives à court terme sont jugées risquées. La hausse des cours mondiaux du pétrole liée au conflit au Moyen-Orient menace d'alourdir la facture des subventions énergétiques. Le FMI dit vouloir protéger les dépenses sociales et soutenir la croissance, mais ne se prononce pas sur la question d'un éventuel défaut de paiement. La nouvelle équipe gouvernementale aux manettes depuis juin a réaffirmé son intérêt pour un nouveau programme, mais les négociations n'ont pas encore commencé. Prochaine étape des discussions de suivi dans les prochains jours. Pour rappel, le Sénégal a perdu son programme d'aide à l'automne 2024 après la révélation de données budgétaires falsifiées sous l'ancien régime, une rupture qui a dégradé sa note souveraine et durci ses conditions d'emprunt. Juliette Dubois, Dakar, RFI.
3: Et le directeur du département Afrique du FMI s'est lui exprimé hier sur les répercussions économiques de la guerre au Moyen-Orient. Les perturbations mettront du temps à se résorber, prévient Zain Zeindan, qui souligne aussi que les pays africains traversent une passe difficile entre hausse des prix à la pompe ou encore pénurie d'engrais. Après avoir fui le Jnim, les habitants d'une dizaine de villages du cercle de Bankasso au Mali, dans la région de Mopti, sont rentrés chez eux. Les autorités locales et coutumières ont décidé de se plier aux règles imposées par le groupe de soutien à l'islam et aux musulmans liés à Al-Qaïda. Pas d'école républicaine, voile obligatoire pour les femmes, pantalon court pour les hommes ou encore manière de prier. En échange, les habitants peuvent se déplacer librement. Des centaines de villages sont actuellement soumis à des accords locaux de ce type dans tout le Mali. L'ambassadeur de l'Union européenne au Burkina Faso, convoqué hier par le ministre des Affaires étrangères. Réaction courroucée de Ouagadougou après l'adoption d'une résolution non contraignante la semaine dernière par le Parlement européen. Par 476 voix pour, 11 contre et 75 abstentions, les eurodéputés dénoncent la répression de l'espace civique et des libertés fondamentales au Burkina Faso. Frédéric Gara.
6: C'est suite à cette résolution présentée par l'eurodéputé français Christophe Gomard que le Parlement européen a adopté un texte dénonçant la répression de l'espace civique et des libertés fondamentales au Burkina Faso. Un texte non contraignant qui constitue néanmoins un jalon pour l'Union européenne concernant ce que les parlementaires estiment être, je cite, un échec dramatique de la junte militaire depuis le coup d'État de 2022, en ce qui concerne également la situation sécuritaire dans le pays. Il n'en fallait pas plus pour susciter la réprobation du gouvernement burkinabé et de son ministre des Affaires étrangères, Jean-Marie Traoré Karamoko.
7: Nous avons tenu à convoquer l'ambassadeur de l'Union européenne pour lui faire part de notre désapprobation, de notre déception et surtout du dégoût que cette résolution a suscité en nous. Surtout que l'argument qui a été prononcé devant les députés est cousu d'informations totalement erronées.
6: Face à ces remontrances, le chef de la délégation de l'Union européenne s'est montré, lui, d'une extrême sobriété à l'issue de l'entretien.
8: J'ai rencontré le ministre des Affaires étrangères ce matin à la suite de la résolution adoptée par le Parlement européen. Comme je l'ai indiqué au ministre des Affaires étrangères, donc j'ai pris note évidemment de tout ce qu'il m'a indiqué et je ferai remonter auprès de mes autorités à Bruxelles, tout simplement.
6: L'ambassadeur Philippe Bronchin va donc transmettre le message courroucé de Ouagadougou à Bruxelles. Bruxelles où déjà, en mars dernier, le Parlement avait adopté une autre résolution demandant cette fois la libération de l'ex-président Bazoum au Niger.
3: Frédéric Gara est toujours au Burkina Faso. Plusieurs ONG internationales dont Human Rights Watch, Amnesty ou encore Reporters sans frontières réclament la libération immédiate d'Atiana Serge Houlon. Ce journaliste directeur de publication de l'événement a été enlevé à son domicile il y a 2 ans par les forces de sécurité de l'État, disent les organisations. Le mois dernier, Reporters sans frontières révélait qu'il était séquestré dans une villa à Ouagadougou.
2: RFI, 6h38 temps universel, plus d'un mois après la dissolution de la commission électorale indépendante, le gouvernement ivoirien a rencontré hier les acteurs politiques.
3: Pour faire le point sur le nouveau système électoral, en cours d'élaboration par le gouvernement de Robert Beugré Mambé, même s'il y a des divergences, Binta Diagne, la classe politique s'accorde sur un point. Le nouveau modèle doit inspirer la confiance des électeurs et suivre des principes de transparence.
9: Après avoir appelé le contexte de défiance de la classe politique envers la commission électorale indépendante, le Premier ministre Robert Beugré Mambé décline les principes généraux de la nouvelle architecture électorale.
10: Premier pilier, un organe chargé exclusivement de l'organisation matérielle des élections. Deuxième pilier, un organe chargé du recensement des votes afin de s'assurer de la qualité et de la sincérité des résultats. Troisième pilier, un organe chargé de la supervision et du contrôle de l'ensemble du processus.
9: Présent à cette séance d'information, l'essentiel du gouvernement et une bonne partie de l'opposition ivoirienne, Pascal Afinguessan, le leader du FPI, salue cette démarche.
11: Ce sont des innovations. Et maintenant, nous allons faire aussi notre propre diagnostic et j'espère que le gouvernement tiendra compte des propositions qui émaneront de l'opposition.
9: Au PDCI, on n'est plus nuancé. Georges Zalé, membre du bureau politique.
12: Les possibilités ont été énoncées. Maintenant, on attend de voir le document final qui va préciser les choses. C'est une bonne initiative.
9: Pas de commentaire de la part du PPACI. Le parti de Laurent Gbagbo n'a pas assisté à cette réunion. Ce texte doit encore être affiné avant d'être soumis à l'Assemblée nationale. Dans tous les cas, la mise en place de cette nouvelle architecture électorale implique une modification de la Constitution, indiquent plusieurs sources au sein du gouvernement. Binta Diane, Abidjan, RFI.
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2: Bonjour à toutes, bonjour à tous, bonjour à tous. Vous êtes à l'écoute de la bidomadaire sur Radio d'ici. Je crois qu'on n'a jamais été aussi nombreux et nombreuses dans le studio pour une bidomadaire. Là, il y a beaucoup, beaucoup de monde. On est 10, j'ai compté juste avant. Ça fait beaucoup. On vous présentera tout le monde. On va vous présenter une partie du monde qui est là. Donc, il y a mes collègues habituels. Quentin, salut Quentin.
3: Salut.
2: On a également Lélé.
4: Bonjour, bonjour.
2: Manon à la technique.
5: Et oui, salut.
2: Et on a également donc nos trois invités, Romain, bonjour Romain.
6: Bonjour.
2: Thibaut, salut Thibaut.
7: Et salut.
2: Et on a également Lionel qui a pas encore de micro, donc il a fait les deux V de la victoire, il est avec nous. Et on a également trois stagiaires, Elijah, Luna et Célian qui sont là et vous entendrez un petit peu plus tard. Voilà. Les présentations sont faites, ça fait pas mal de monde. Est-ce qu'on commencerait pas par une petite auberge espagnole, comme ça on retourne vite vers nos invités après.
8: Et top. Comment appelle-t-on un oncle raciste? Un furoncle? Et top.
2: Elle est pas belle celle-là.
6: Ouais.
2: Merci Dei.
5: Ouais.
2: Des réactions de nos invités, Thibaut, Romain.
7: Ouais, je valide, c'est une bonne blague. C'est pas mal du tout. Ouais. Ouais, merci.
5: Je sais pas si c'est d'elle ou si parce qu'elle d'habitude elle cite la personne qui l'a dit et là il y a pas de citation. Et ouais. C'est possible que ce soit elle qui l'a inventé.
2: C'est bien son genre d'humour, ouais, c'est possible.
5: Ouais.
2: On lui demandera la prochaine fois.
7: Très belle inspiration.
3: Ou le message d'un ami qu'elle a reçu, du coup elle a pas cité, c'est possible.
2: Un truc comme ça, ouais, moyen. Super. Eh ben, on va peut-être passer à nos annonces, mais dans le cadre de nos annonces, on va parler de quelques événements qui ont lieu dans le coin. Et pour ça, je laisse la parole à Manon.
5: Ah bah oui, carrément. Bah moi, je vais rapidement laisser la parole à Romain, du coup, qui vient nous présenter un événement qui a lieu sur Macla ce week-end.
6: C'est ça.
5: Voilà, un événement exceptionnel, apparemment.
6: Eh ben, on espère. En tout cas, moi, je me présente. Je suis Romain Jutier, je suis arboriculteur bio à Macla. Mais en l'occurrence, là, je viens en tant que président de la société musicale de Macla. Et grâce à nos 80 bénévoles bien actifs, eh ben, on est en capacité d'organiser un événement où on espère on peut accueillir 2500 personnes pour voir un très très beau festival de brass band, fanfare, banda, voilà un peu quoi, je sais pas trop comment on peut expliquer ça. Et donc en guest star, on va dire le groupe phare, eh ben ce sera les Lucky Chops. Je pense que enfin beaucoup de gens connaissent, c'est un groupe qui a commencé il y a une quinzaine d'années dans le métro de New York. Et depuis, ils ont joué sur la planète entière, hein, sur tous les continents. Ils ont des vidéos sur YouTube qui font entre 20 et 30 millions de vues. Voilà, donc c'est un groupe de six musiciens, un trompettiste, deux saxophonistes, un batteur, un souba et un tromboniste. Et voilà, je pense qu'ils vont vous enchanter. Eux, ils jouent à 23h30, donc c'est le dernier groupe. Et les brass bands qu'ils précèdent ne sont pas nés de la dernière pluie non plus.
5: Il y a la fanfare de Macla déjà.
6: On va essayer de jouer, mais enfin, on n'est pas trop à l'affiche.
5: C'est une petite surprise.
6: Mais étant donné qu'on est tous bénévoles, qu'il y a aussi beaucoup de travail pour accueillir le public, on va essayer quand même, parce que certaines personnes aiment bien nous voir jouer. Mais c'est pas nous les plus importants sur la journée.
5: C'est ce samedi 27 de 19h à 1h du matin.
6: Oui, tu fais bien de préciser les choses.
5: Donc les Lucky Chops passent en dernier à 23h.
6: Voilà. Alors ça commence à 17h30 sur un lieu pendant les balances des brass bands sonorisés, on va dire. Il y aura quelques petites choses qui vont se passer sur la place de Macla. À 17h30, il y aura encore une belle chaleur, mais on va essayer de mettre tout le public à l'ombre. Il y aura de quoi se rafraîchir et on pourra voir les œuvres de l'école de musique notamment ça peut être sympa que enfin en tout cas les jeunes de l'école de musique sont contents de montrer montrer leur travail de cette année. Et puis après, deux bandas plus ou moins locales, on va dire. Il y en a une qui vient de l'APT, qui s'appelle l'Audacieuse. Donc c'est une trentaine de musiciens qui ont un répertoire très populaire. Voilà. Et la bande d'Affolet. La bande d'Affolet, elle nous vient de l'Allier. Et ils sont également 35. Et eux, ils jouent beaucoup de medley également très populaires, chansons françaises, Michel Fugain, des choses comme ça. Oui, Johnny, exactement. Oui, en effet.
2: Des classiques de la variété française.
6: Exactement. Et eux, ils ont vraiment un type, type concert, un peu concert debout, mais vraiment très festif, quoi.
5: Ok, donc voilà. Ça, c'est les deux premières bandas qui commencent à partir de 19h. Donc l'école de 17h, musique.
6: Alors, à 17h30, on aura l'école de musique. À 18h, nous avons les deux bandas. Mm-hmm. Et après, à partir de 19h, on va vers la place de la Halle. Donc, la Halle, elle a été construite à Macla il y a 3 ans. Et en fait, c'est un très, très beau cadre pour un festival, là, justement, avec le parvis de la Halle, plus la place des anciens combattants qui est juste au-dessus. On a la capacité d'accueillir pas mal de public. Et comme ça, sur ces belles soirées d'été, ça peut être vraiment, vraiment hyper sympa.
5: C'est la première fois que vous organisez un événement comme ça ?
6: Alors, la première fois, c'était il y a 2 ans. Et en fait, c'était pour nos 50 ans, les 50 ans de la société. Bah, voilà, on voulait un peu marquer le coup. Et là, on avait fait venir les Riot Jazz. C'est un groupe britannique.
5: Un groupe contestataire de jazz, parce que Riot, c'est...
6: Riot, exactement.
5: C'est émeute, quoi, en anglais.
6: Riot Jazz Brass Band, il s'appelle, ouais. Et oui, c'était vraiment très sympa. Et là, pour ce samedi, il y a un brass band que j'ai oublié de vous citer encore. Donc celui qui fait, on va dire, la première partie des Lucky Shops aux alentours des 21h30, c'est les Pandas Cover Gang. Et eux, ils viennent de Toulouse. Ils sont 9 musiciens. Et comme leur nom l'indique, Pandas Cover, ils font beaucoup de reprises. Mais alors là, c'est vraiment très technique. Hein. C'est de la musique. Enfin, c'est hyper chiadé ce qu'ils font. Et ça va faire bouger le public.
2: C'est Pandas Cover, c'est ça ?
6: Pandas
2: comme,
6: Cover.
2: Comme des pandas, en fait.
6: Voilà, ouais, comme des pandas. Okay, sur les affiches, c'est leur logo, c'est un très joli panda.
5: Et alors, comment on peut... Est-ce qu'il faut réserver à l'avance ou est-ce qu'on vient, on se pointe et puis on paye sur place ?
6: Alors, tout est possible. Enfin, là, à l'heure actuelle, tout est possible, à moins que toutes les places restantes se vendent d'ici samedi soir. Mais en tout cas, on peut. Enfin, nous conseillons en tout cas de réserver sur Internet, sur le site Hello Asso. Donc sur notre page Facebook, tous les liens sont disponibles. La page Facebook, c'est Musique Macla. Donc nous avons les liens. C'est sur le site Hello Asso et également on peut acheter ses places sur le site de la FNAC et également à l'épicerie de Macla, Vival. On peut aller directement acheter ses places en pré-vente. Et sur place, oui, il y aura on fera une file spéciale pour ceux qui n'ont pas encore leur ticket. Voilà. Mais après, c'est quand même conseillé. Si vous souhaitez venir, et je vous conseille de venir, c'est conseillé de réserver ses places à l'avance. Comme ça, il y aura moins de queue. On pourra directement profiter de la soirée.
5: Et au niveau du tarif, du coup, est-ce que tu peux nous...
6: Très bonne question. Mmh. C'est 25 euros pour l'ensemble des festivités. 25 euros pour les adultes et on a fait un tarif en dessous de 15 ans à 15 euros.
5: Ok, et est-ce qu'il y a une buvette, une restauration sur place ?
6: Restauration, buvette, snacking, voilà, pour parler en bon français.
5: Ok, ouais. Et du coup, est-ce que Musique Macla fait d'autres événements dans l'année ?
6: Oui, après, nous, on a donc notre association comprend plusieurs ensembles. Donc, une harmonie, une cinquantaine de musiciens. Donc, bah, là, on est dirigé par Damien Chauvet. Et là, c'est de la musique variée, mais classique, musique de film, musique moderne également, du jazz. On essaye un petit peu tous les styles de musique, et on fait environ 5 ou 6 concerts par an.
5: Et possible de rentrer dedans pour les personnes si jamais qui ont envie de participer à ça, ou vous êtes complet?
6: Oui, tout est possible. Mais après, c'est vrai qu'on a à 50, on a une salle de répétition qui est pas très grande, donc on peut pas non plus accueillir encore 20 musiciens. Et on a aussi donc une fanfare, la fanfare Tagada. Et là, donc on est environ 35 musiciens. Et donc là, voilà, c'est festif, c'est plus dans le style de ce qu'on va avoir en début de soirée samedi. Donc vous aurez peut-être l'occasion de nous entendre. Ça, c'est, je dis bien peut-être. Et donc là, on joue des morceaux des reprises. Festive, de banda, des choses que le public aime bien entendre. Voilà, les classiques, Les yeux d'Émilie, et puis d'autres choses, des musiques du Sud-Ouest.
5: Okay.
6: Des reprises également de plein de chanteurs français et internationaux.
5: Ok, merci. Alors on rappelle du coup l'événement que tu es venu présenter, c'est un concert de brass band, bandas, fanfare qui a lieu ce samedi 27 juin à Macla à partir de 17h30. Et ben merci beaucoup Romain d'être venu.
6: Et ben merci à vous de m'avoir invité. C'est une première expérience.
5: Super. C'était pur père.
6: Et ben merci.
5: Allez, on passe à une petite virgule.

0: Voilà, donc merci Romain pour cette présentation de cette soirée. On va passer à nos deux autres invités, donc Thibaut qu'on ne présente plus, et on va quand même le présenter, de l'association Butternut.
1: Merci.
0: Et qui est venu accompagné de Yonel, et que je vais laisser lui-même se présenter.
2: Ouais, moi je suis Yonel, je suis metteur en scène et comédien d'une compagnie de théâtre qui s'appelle Datcha, qui est basée sur Bourg-Argental.
0: Super. Et je laisse maintenant la parole à Manon qui a préparé plein de questions.
3: Mais bien sûr. Non, bah c'est pareil, je vais vous laisser présenter l'événement voilà, qui vous amène là. Donc, c'est un événement qui s'appelle Fausse note et trou de mémoire.
2: Tout à fait, fausse note et trou de mémoire, ouais.
3: Et qui aura lieu, donc c'est un peu plus tard, ça, c'est le samedi 11 juillet, mais il y a aussi des stages qui ont lieu avant.
2: Ouais, c'est le 11 et le 12 juillet, tout le week-end. Ça se passe à Bourg-Argental, à la Clavelée. L'idée, c'était d'organiser un festival de théâtre et musique amateur en regroupant nos deux structures, donc Butternut, qui est représenté par Thibaut aujourd'hui, puis Datcha, compagnie de théâtre. On a eu envie de se rassembler et puis de mélanger en fait des pratiques artistiques amateurs et puis des pratiques professionnelles. C'est un peu l'idée du festival, et de mélanger le théâtre et la musique, que chacun puisse venir apporter ce qu'il a envie. Donc il va y avoir, ça commence, on aura des ados, des adultes en musique, en théâtre sur les deux jours, des compagnies amateurs, des compagnies professionnelles. Et autour de ça, effectivement, il y a des stages qui sont organisés donc la semaine juste avant le festival, donc du 6 au 10 juillet. Il y a je vais parler pour moi, puis après Thibaut parlera de la musique. Il y a deux stages de théâtre qui sont organisés, un pour les ados, qui est presque plein, mais il reste encore quelques places si jamais il y en a qui sont motivés, à partir de 9 ans à 15, 16 ans, voilà, où on essaiera de sauver un bébé en l'emmenant clandestinement en Angleterre. Un texte de Laurent Contamin qui s'appelle Le Soleil de Moses, on va travailler là-dessus. On avait fait la première partie du spectacle l'année dernière. C'est un texte qui avait gagné le prix Camari, en passant à un prix qui est remis par une quarantaine de classes de la Loire qui sélectionnent des textes et puis qui remettent un prix. Donc celui-ci avait gagné en 2021-22, quelque chose comme ça. Donc on fait l'ensemble, l'intégrale cette année. Pour ceux qui ont vu la première partie et qui ont vu le 1, ils peuvent venir voir le 2, ce sera la fin cette année. Et puis pour les adultes, donc c'est pareil, du 6 au 10 juillet, ce sera en soirée de 18h à 21h. Et là, on fera des réunions en collectif alors que l'apocalypse zombie a eu lieu pour essayer de parler de méritocratie. Voilà. Donc si vous voulez jouer des zombies, si ça avait été votre rêve, c'est le moment, c'est le texte. Ouais, il y en a qui sont motivés autour de la table, n'hésitez pas, on cherche des zombies. Le texte s'appelle Les Méritants. Il a été écrit par Julien Guillaumard. Et celui-ci, il a gagné le prix Collidram, qui est un prix collégien, qui est remis par des collégiens. Il a gagné il y a 2 ans, je crois. Voilà.
3: Ok, super. Assez original comme stage.
2: Ouais.
3: Donc ça, c'est pour les stages de théâtre. Et puis, il y a des stages musicaux.
1: Tout à fait. Et je ne sais pas si tu as dit que les stages de théâtre se déroulaient à Bourg-Argental.
2: Je ne l'ai pas dit, non.
1: Ouais. Parce que moi, je dis que les miens, ils se déroulent à Saint-Julien-Molin-Molette.
2: Ouais. Alors que les stages de théâtre, je ne sais pas si tu l'as dit, mais ils se passent à Bourg-Argental. Ouais.
3: Mais où ça, à Bourg-Argental?
2: On sera à la salle Jacques Estérel.
3: Ok. Et alors, les stages musicaux à Saint-Just?
1: Alors, le stage musical se tiendra à la Rivoire, qui accueille ce stage. Alors, contrairement à Yonel, qui a des références à donner sur les pièces qu'il va faire travailler à ses participants, on va avoir une approche différente, puisqu'on invite les musiciennes et musiciens à venir avec leurs instruments et à travailler la composition musicale collective. Donc l'idée, avec Alexandre Michel et moi-même, qui animons ce stage, c'est de travailler avec les artistes un répertoire qui n'existe pas. Travailler un nouveau répertoire à partir de des envies, des idées, etc. Donc on comprend que c'est une approche qui est particulière. Souvent on a beaucoup de questions de ce type dans le milieu amateur de la musique où les gens travaillent leurs instruments ils progressent, ils lisent des partitions, ils jouent en groupe, mais souvent on se pose la question de ben je suis chez moi, j'ai des idées, j'ai envie d'aller plus loin, j'ai envie de créer, mais en fait je sais pas trop comment faire, les accords, la mélodie, etc. Donc ben on a la chance à Butternut d'avoir un musicien dont c'est une partie du métier qui est d'être compositeur, qui s'appelle Alexandre Michel, qui est aussi multi-instrumentiste puisqu'il fait la guitare et la batterie, et qui anime déjà depuis quelques temps ce type d'atelier sur Lyon, donc qu'il appelle le Labo, où il invite voilà les musiciens, musiciennes avec un an d'expérience, donc avec quand même quelque chose à pouvoir jouer sur les instruments, mais ça peut être quelques notes, pour aborder ce thème de la composition. Donc pendant 5 jours, du lundi au vendredi, on va avec des petits jeux, voilà, une approche ludique, pédagogique, aborder la composition, puis surtout fabriquer des compositions qu'on va ensuite restituer au cours du festival à Bourg-Argental, Fausse Note et Trou de Mémoire.
3: Voilà. Ok, donc là on a eu le théâtre et la danse. La musique, et puis arrive la danse.
1: Effectivement.
0: Juste avant de passer sur la danse, j'ai une question sur la musique. Tout ce qui va être composé donc, par les stagiaires, est-ce que, donc il y a l'idée de restitution, est-ce que ça va être enregistré par curiosité? Ça aurait pu être sympa de le diffuser, mais voilà.
1: Tout à fait, tout à fait. Je pense qu'on peut tout à fait réfléchir à quelque chose sur ce festival où on a déjà discuté de votre présence.
0: Tard, on essaie d'organiser ça.
1: Ouais, on se fait une réunion.
0: Trop bien, on fait ça après. Allez, je te rends la parole, Manon, merci.
3: Pardon. Eh bien, je partais sur la présentation d'un stage de danse traditionnelle roumaine.
1: Oui, tout à fait. C'est Andrea Vintu qui fait partie du collectif Butternut aussi, qui a voulu profiter de cette approche de mise en valeur des pratiques amateurs pour proposer un stage un stage de danse roumaine qui se tiendra, pareil, du 6 au 10 à Bourg-Argental en fin de journée. Voilà, Andrea qui a aussi organisé et a joué vendredi dernier à l'espace Montgolfier pour la musique roumaine avec Luna Uti et plusieurs artistes amateurs qui ont participé aux ateliers. Voilà, ça fait un petit peu, ça résonne un peu.
3: Et du coup, vous parlez de pratiques amateurs amatrices. Est-ce que il y a quand même un niveau requis pour les différents stages?
2: Oui, absolument. Il faut absolument être capable de faire des fausses notes et des trous de mémoire, sinon c'est recalé direct.
1: Ouais,
2: si c'est
1: exactement.
2: Trop bien.
1: Ouais,
2: c'est un niveau maximum, c'est un niveau plafond en fait qu'on demande. C'est pas un niveau plancher.
1: L'excellence est voilà, banni. Est banni, tout simplement.
2: Ouais. Non, d'ailleurs, à ce propos, on a encore des créneaux disponibles dans le week-end. Donc, si jamais il y a des groupes de musique amateur ou des groupes de théâtre qui se disent allez, on est dispo, on est chaud, on veut passer, c'est possible. On peut vous trouver une petite place dans le festoche.
1: Dans le programme, exactement, ouais. entre le samedi et le dimanche. Il n'y a pas de souci.
3: Oui, parce que rapidement, pour présenter le programme du week-end, donc c'est 2 journées conviviales et artistiques en plein air au parc de la Clavelée, avec restitution des stages qui ont eu lieu la semaine d'avant, intervention de groupes et artistes amateurs, amatrices du territoire, donc c'est là où il y a encore des créneaux. Ouais. Et puis il y a concerts et musique live le soir, j'imagine.
1: Oui, tout à fait. Donc on va quand même installer une scène à la Clavelée pour accueillir des stars de la Fausse Note et du Trou de Mémoire. Non, on accueille, en fait, on profite, comme l'a dit Lionel tout à l'heure, on voulait profiter de l'occasion de regrouper les artistes amateurs pour aussi accueillir des artistes professionnels pour créer la rencontre entre ces deux mondes, proposer aussi quelque chose d'autre, voir comment est-ce que les gens travaillent. Et puis, voilà, en ce qui concerne les musiciens aussi, c'est accueillir dans des conditions techniques, tout le monde pareil, quoi, amateur et professionnel. Donc le samedi soir, on accueille, on prend en début de soirée un duo de musiciennes et musiciens professionnels qui s'appelle Naxtigallo, avec Charles et Clotilde, Charles Tétard et Clotilde Durieux. Donc Charles est bien connu du collectif Butternut, hein, dont il fait partie depuis le départ, il est chanteur Et là, il vient avec un nouveau répertoire, avec une accordéoniste. Donc, on a hâte de voir ça. Et ils seront suivis par les stars locales de Rock the Babet, qui est que je décris ou que je te laisse décrire, Lionel.
2: Tu décris tellement bien. T'avais trouvé un nom tellement bien, puis finalement, on n'a pas.
1: Oui, c'était le nom de départ. C'était le groupe des parents d'élèves de l'école publique de Bourg-Argental.
2: Et le groupe a refusé.
3: Ça envoie. Ouais.
1: Et en vrai, ça envoyait. Puis pendant un an, c'était ça, et c'était vraiment trop bien. Donc bon, ils ont trouvé un nouveau nom. Bon, Rock the Babet, c'est super. Donc ouais, c'est vraiment des locaux qui sont retrouvés à faire de la musique, du rock, des reprises, et c'est vachement bien. Lionel en fait partie. C'est pour ça que je me permets d'en parler. Ouais. On parle toujours mieux.
2: Fausse note garantie là, ouais.
3: Ouais. Donc ça, c'est pour le samedi. Et puis le dimanche, il y a aussi restitution des stages, intervention de groupes et artistes amateurs du territoire. Et le soir, c'est du théâtre avec la compagnie La Cabraille.
2: C'est ça, qui vient jouer le spectacle Dame, qui va nous retracer un petit peu la place des femmes dans l'histoire du théâtre. Bon, spoiler alerte, elle est pas fofolle, la place des femmes dans le
3: ah bon
2: dans l'histoire du théâtre.
3: Merde.
2: Mais le spectacle est bien quand même. Il faut absolument venir le voir. Même si on connaît la fin.
3: Ok, super. Du coup, j'imagine buvette et restauration sur place aussi, et puis un tarif.
1: Tout est à prix libre. Les concerts.
2: Enfin, pas la bière. Hein.
1: Pas la bière. Non, l'accès au site à prix libre. Il y a un chapeau qui tournera notamment pour au moment des représentations pro. Mais voilà, en tout cas, chacun est libre de venir, de effectivement boire un verre à la buvette, puisqu'on installera une buvette. Il y aura de la restauration sur place, notamment le samedi soir, hein, puisque l'idée c'est de commencer au milieu d'après-midi et puis de finir dans la soirée avec les groupes sur scène. Voilà.
3: Super. Eh ben, merci beaucoup à tous les deux d'être venus.
1: Avec merci plaisir. N'hésitez pas, tout le monde, à nous contacter. On n'a pas donné les contacts. Donc, pour le stage de composition, c'est vous contactez Butternote par mail. Ça marche très bien. contact@butter-note.fr. Vous nous trouverez facilement sur n'importe quel moteur de recherche.
2: Et pour le théâtre, vous contactez la compagnie Datcha. L'adresse mail, c'est datcha@theatre.gmail.com.
3: Et pour le stage de danse traditionnelle roumaine, je vois qu'il y a aussi une adresse production@lunainluna.fr. Merci, c'est super.
1: Et allez, j'en profite parce que entre les stages et le festival, il y a aussi le deuxième marché musical de la Rivoire le 10 juillet. Voilà, donc ça fait vraiment une très belle semaine bien remplie et festive.
3: Ça va être intense pour vous.
1: Ouais. Oui.
3: Super. Et ben merci à tous les deux d'être venus et puis à Romain qui est toujours en studio. On va faire un petit changement de plateau. Vous allez avoir droit à une petite ellipse musicale.
1: Merci.

0: Et voilà, on a fait notre changement de plateau. Ben, on peut peut-être souhaiter la bienvenue aux nouvelles personnes autour de la table. Salut.
1: Bonjour.
2: Bonjour.
0: Est-ce que vous pouvez vous représenter? Il y en a deux d'entre vous qui étaient déjà là la semaine dernière. Vous êtes les stagiaires d'Annonay, donc...
1: Oui, c'est ça.
0: Et donc, vos prénoms?
1: Célian.
2: Elijah et Luna.
0: Salut, salut. Eh bien, c'est à moi de commencer avec les annonces. Je parle beaucoup dans ces débuts d'émission, mais c'est pas grave. Il y a des fois, c'est comme ça. Et on commence avec ce mercredi 24 juin. Le CPIE des Monts du Pilat est au tiers-lieu rural du Treuil à Chambœuf pour des animations sur la santé et l'environnement. Comment profiter de la nature en toute sérénité ? Il sera possible de découvrir de manière ludique les bons gestes pour se protéger de trois espèces à enjeu pour la santé. Les espèces qui sont les tiques, le moustique-tigre et l'ambroisie. Donc les tiques, je ne sais plus ce que c'est. Si c'est un parasite, le moustique-tigre, un insecte, et puis l'ambroisie, une plante. Le moustique-tigre, ce sera avec Moustiquette et la chasse au trésor. Pour l'ambroisie, ce sera un jeu Captain Allergo. Et pour les tiques, une valise à fouiller. Cet événement est gratuit et destiné à un public d'adultes et d'enfants à partir de 7 ans. Donc pour rappel, ce mercredi 24 juin, c'est le CICP des Monts du Pilat qui organise ça au tiers-lieu rural du Treuil à Chambœuf.

0: Et ce mercredi 24 juin également, il y aura un atelier d'autoréparation de cycles organisé par Duvent dans les Mollets de 14h à 17h, donc dans le locaux de Duvent dans les Mollets à Saint-Julien-Molin-Molette. Donc n'hésitez pas à venir, que ce soit pour faire des réglages, des petites réparations, des diagnostics sur vélo, en étant accompagné. Et l'idée, c'est également d'apprendre à être autonome. Donc c'est au local de Duvent dans les Mollets de 14h à 17h, c'est au 17 rue Perronnet à Saint-Julien-Molin-Molette.
1: On passe maintenant à Pélussin avec une soirée-concert ce vendredi 26 juin à 20h30. Ça se passe au Baroscope, votre bar-restaurant, Place des Croix. Et c'est un concert de Palooka en hommage à Tom Waits. Voilà, si ça vous intéresse, c'est ce vendredi 26 juin à 20h30 au Baroscope à Pélussin.
2: Ce jeudi 25 juin, à la Magma, retrouvez le spectacle Mec en chantier. C'est à 18h30 et c'est une sortie de résidence. Comment accepter de renoncer à nos privilèges masculins? Comment lutter contre le petit patriarche qui sommeille en nous? Comment ne pas toujours penser que la domination masculine, c'est l'autre? Autant de questions à explorer dans ce nouveau spectacle, un spectacle solo de la compagnie Quart de Seconde. L'entrée est à prix libre.
3: Et le 26 juin, venez plonger dans une séance d'écoute immersive à 19h. Une invitation de l'association Bruit à l'intérieur avec la réalisatrice sonore Laura Romero. Le prix est également libre.
4: Et le mardi 30 juin à 18h30, les Cigales vous invitent à un apéro à la Magma. Vous vous posez des questions sur comment aider des projets locaux, sociaux et environnementaux à se développer sur le territoire nord-ardéchois, sur comment agir à votre échelle de citoyen et citoyenne, et avec votre épargne, quelles que soient vos capacités financières. Venez découvrir les Cigales, club d'investisseurs pour une gestion alternative et locale de l'épargne citoyenne, qui rassemble 5 à 20 citoyens pour soutenir le développement économique local. La Magma est au 7 rue Vidal à Annonay.
5: Montéi Café, une soirée projection est prévue au Montéi Café le vendredi 26 juin à 20h. Le Montéi Café vous propose de partager un moment autour des entretiens de Johann Chapoutou, spécialiste de l'Allemagne nazie et du fascisme. Écoute des entreprises diffusées sur la chaîne YouTube Blast et discussions sont au rendez-vous. La participation est libre et en soutien à Blast.
6: Et toujours au Montéi Café, c'est un concert d'Élise Dabrowski qui aura lieu le 28 juin à 18h. De Bruit et de Fureur est un concert lyrique où, en duo, Élise Dabrowski, qui est à la voix et au méta-violoncelle, est accompagnée de Sébastien Béranger, propose une exploration de la folie et de la fragmentation. Ce trio à deux célèbre l'éphémère, l'échange et la surprise. Un voyage sonore où chaque instant se vit comme une création partagée. L'association entre la voix et électronique du bruit le plus insolent au chant le plus sublime signifie toujours quelque chose. Elle renvoie toujours à autre chose qu'elle-même et crée une gamme d'associations très large. Associations culturelles, musicales, quotidiennes, émotives, psychologiques. La dualité entre le son acoustique instrumental et l'acousmatique de l'ordinateur procède de même. Elle ouvre le spectre sonore à des mondes. Donc ce concert, pour rappel, c'est le 28 juin à 18h au Montéi Café. Vous pouvez vous garer sur le parking de la salle Jean Moulin.
0: Yeah. Yeah. Yeah. Allez, on continue avec quelques actualités du CIDFF de l'Ardèche, le Centre d'information sur les droits des femmes et des familles, qui a un van itinérant qui s'appelle Nina et Simone. Donc le van reprend la route pour venir à votre rencontre au plus près de chez vous. Donc si vous avez besoin d'informations, d'écoute, de conseils ou simplement d'échanger, n'hésitez pas à venir les rencontrer lors de permanences gratuites, anonymes et sans rendez-vous. Donc il y en a plusieurs. La prochaine est le mardi 30 juin. Donc c'est de 9h à midi aux locaux des Restos du Cœur à Annonay. C'est au 17 rue des Alpes. C'est également les locaux du collectif 31, si jamais vous connaissez l'un mais pas l'autre. Donc ce dispositif Nina et Simone vous accueille autour de nombreuses thématiques du quotidien, telles que vos droits, l'égalité femmes-hommes, des violences, la santé, la sexualité, la vie de couple, l'insertion, l'emploi, le numérique, la formation. Donc, comme vous pouvez voir, c'est très large. Donc, n'hésitez pas si l'une ou l'autre de ces problématiques vous pose question, voilà, ou si vous voulez échanger sur ces thèmes. C'est ce mardi 30 juin de 9h à midi au Resto du Cœur à Annonay. C'est organisé par le CIDFF.
1: Un nouveau rendez-vous de Mon Parc se tiendra ce samedi 27 juin à partir de 14h à la Croix de Chaubouret dans le Pilat. Partez à la découverte de l'histoire de ce haut lieu du tourisme pilatois, site emblématique classé Natura 2000. Contribuez à une étude pour préserver son avenir. L'après-midi se poursuivra avec des notes envoûtantes d'un concert lyrique du trio pour cor, violon et piano de Brahms, suivi d'une dégustation de produits locaux. Une expérience proposée par le Parc naturel régional du Pilat, alliant nature, musique et engagement. Il y aura donc une balade sur l'histoire de Chaubouret à partir de 14h, puis le concert avec un trio cor, violon et piano. Le rendez-vous est à la Croix de Chaubouret devant la caravane du parc ce samedi 27 juin à 14h. Et vous pouvez trouver de plus amples informations sur ce rendez-vous et sur les suivants sur le site internet www.parc-naturel-pila.fr.
2: Les estivales et le village de l'été auront lieu place des Cordeliers et dans les quartiers d'Annonay. C'est du 29 juin au 24 juillet de 16h30 à 19h. Et donc lundi 29 et mardi 30 juin, retrouvez de nombreuses activités que l'on va vous dire un peu en mode liste parce qu'il y en a beaucoup. Initiation au dessin sur tablette, food truck, régale-toi avec une collation préparée par les jeunes, initiation à la boxe française, initiation à la sérigraphie, du jonglage, des mini-jeux parents-enfants, du tennis, de la batucada, la création musicale à partir d'objets recyclés, du tir à la sarbacane, de l'animation nature, des jeux d'énigmes, les énigmes de Merlin, de l'initiation au dessin et à la peinture et du fit dance. Pour le reste du programme qui est très conséquent, parce que ça c'est juste pour deux jours, vous pouvez le retrouver sur le site de la ville d'Annonay, annonay.fr.
3: Cette semaine, dans le cadre de la saison de Quelque part, la compagnie Groupe Berthe nous propose le spectacle Trust, qui prend la forme d'une comédie musicale techno, participative, joyeuse et parfois absurde. Ça se déroulera le jeudi 25 juin à 20h30 à Villevaucan, 53 chemin des Prés-Peloux, et le vendredi 26 juin à 20h30 sur la place de la Forêt à Satilleux.
4: L'ensemble vocal Cœur Fidèle fait son concert annuel le 27 juin 2026 à l'espace Montgolfier à Davézieux, concert de variété française. Cette année, la première partie est assurée par la chorale Le Cœur Ensemble de Veudenne, qui ambiancera la scène avec des tubes des années 80. C'est à partir de 20h30. 12€ pour les adultes et 6€ pour les 6 à 12 ans. L'artiste Hélène Grange vous présente son spectacle « Aux petits oignons », chanson gastronomique créée avec Patrick Lurard ce dimanche 28 juin 18h à Vaucances. Ça se passe chez Mireille et Catherine au lieu dit « Le Crouset à Vaucances ». Il y aura un grignoton partagé après le spectacle. Pour réserver, contactez Mireille à l'adresse mireillepeloux@gmail.com.
6: Et on repart du côté d'Annonay avec l'association 26FK qui vous invite à participer à une réunion publique consacrée à l'avenir de son espace numérique. C'est ce samedi 27 juin de 16h à 18h et ça se passe au parc Mignot à Annonay. Depuis plusieurs années, l'espace numérique accompagne les habitants habitantes du territoire dans leurs démarches administratives. L'accès aux outils numériques, la formation, l'équipement informatique, la réparation et la médiation avec les institutions. Aujourd'hui, la baisse progressive des financements publics fragilise fortement ce service de proximité, pourtant largement sollicité. Face à cette situation, l'association a choisi d'ouvrir une réflexion collective associant usagers, usagères, partenaires, institutions et habitants, habitantes afin d'échanger sur les besoins du territoire et les solutions envisageables pour préserver ce dispositif. Cette rencontre sera l'occasion de présenter la situation actuelle de l'espace numérique, de partager des données sur son activité et son impact, de recueillir témoignages, propositions et besoins, d'échanger collectivement sur les perspectives d'avenir. Vous pourrez y rencontrer les usagers, usagères, les bénévoles, les salariés et les responsables associatifs mobilisés autour de cette démarche. Pour rappel, c'est ce samedi 27 juin de 16h à 18h au Parc Mignot.
2: Et il y a une tartine à ce sujet sur le site de la radio et pour information, c'est vrai que c'est un chiffre qui m'a marqué, il y a plus de 100 personnes par mois qui viennent à l'espace numérique pour de l'aide, faire des démarches administratives, etc. C'est quand même énorme pour un petit endroit comme ça.
6: Et ben oui, en fait, il y a plein de personnes, soit qui n'ont pas accès à des outils numériques, soit pour qui la dématérialisation, petit big up à DI, ouais, c'est pas facile.
0: DI, notre présidente qui déteste les ordinateurs.
6: Ouais.
0: Quand je dis notre présidente, il s'agit bien sûr de la présidente de Radio DC. Hein. On n'a pas encore de présidente, malheureusement.
6: Ce serait tellement bien si Dee était présidente.
0: J'avoue. Quoi qu'il en soit, c'est les 26e rencontres Voix et Musique cette année. 26 ans de rencontres. De faire rencontrer la voix et la musique. Et donc, l'association vous invite à leur soirée d'ouverture des concerts et spectacles. C'est ce samedi 27 juin. Donc, ça se passe au Mas des Fontaines, à Pélussin, avec le spectacle D'une rive à l'autre. Donc, à partir de 19h30, l'apéritif sera offert sous le tilleul, le fameux tilleul du Mas des Fontaines. Lélie qui essaie de dire un truc, mais son micro est fermé. Hop.
1: Je disais centenaire, le tilleul.
0: Centenaire, le tilleul, c'est vrai. Il est énorme, il est très très beau. À 20h, c'est Aïn Outa qui vous présentera La Malédiction ou La Rupture du Dialogue, un spectacle avec Vissal Labidi, alias Win, qui est performeuse professionnelle venue de Tunisie. À 20h50, donc entre La Malédiction ou La Rupture du Dialogue et un autre spectacle qui s'appelle Les Failles du Dialogue, il y aura un entracte gourmand, une assiette tunisienne. Sur réservation, pour avoir une assiette, il faut contacter Voix et Musique en amont, aller sur la

0: à lui aura lieu à 20h30. Ouh, j'ai perdu mon annonce. C'est terrible.
1: Oh no.
0: Oh yeah. Alors, les sons de l'été, les rossignols, les premiers festivals, les cigales qui remontent comme le mercure dans le thermomètre de mamie. Pourquoi de mamie? De tout le monde. Le prochain événement de la saison suit le chemin de l'été et amène avec lui les mélopées de l'autre côté de l'Atlantique. La chèvrerie invite Forofa, du foro en famille, des chansons ensoleillées du Brésil, bien rythmées pour danser. Forofa vous embarque au cœur des musiques des bals foro du nord-est brésilien et des fêtes populaires. Chanté en portugais brésilien et soutenu par les percussions, les pièces du domaine public côtoient les classiques de la musique brésilienne. Un répertoire éclectique accompagné par la flûte traversière, la rabeca, le cavaquinho ou l'accordéon diatonique. Un voyage au but unique et bien précis, celui de se dandiner ensemble avec le sourire. Il y aura un bar et une petite restauration qui seront prévues sur place. Et si ça vous dit, ça se passe donc à partir de 19h pour l'ouverture des portes à la chèvrerie à Chemina ce samedi 27 juin.
2: Voilà, bah c'est sur ce hurlement que se terminent nos annonces. On va quand même écouter quelques sons. Le premier sera de travail et culture. Et ensuite, on écoutera un son de la ressourcerie L'Envers du Grenier.
3: Bonjour à toutes et à tous. Aujourd'hui, je viens vous parler de l'événement qui clôture, comme chaque année, la saison de Travail et Culture. Donc, c'est le deuxième événement gratuit et ouvert à tous. C'est la 32e fête de l'été de Salaise-sur-Seine. Cette fête de l'été, elle aura lieu le vendredi 26 juin à l'espace Joliot-Curie. Et donc, la municipalité nous propose chaque année d'intervenir dans le cadre de cette fête de l'été. Mais avant tout, la fête de l'été, c'est une vingtaine d'associations salésiennes qui sont parties prenantes pour animer les différents stands, comme finalement une grande kermesse qui lance aussi les festivités, comme le dit son nom, de l'été. C'est un rendez-vous annuel convivial qui rassemble les associations et de nombreux habitants dans une ambiance populaire. D'ailleurs, ce qui lance la fête de l'été, c'est notamment tous les stands, tous les jeux gratuits qui sont proposés à partir de 18h à l'espace Joliot-Curie de Salaise-sur-Seine. Pour la programmation artistique et musicale, cette année, c'est un peu spécial, mais je vais en parler un petit peu plus tard. Mais vous aurez l'occasion tout de même de retrouver les peintres nomades. Vous ne les lâchez plus, elles sont là tous les ans, vous avez hâte qu'elles vous maquillent. Donc elles seront présentes de 17h30 à 20h30 sur l'espace de Joliot-Curie. En parallèle, on a décidé de vous rajouter une seconde surprise qui s'appelle la manufacture sonore par la compagnie Les Petits Détournements. Vous avez peut-être eu l'occasion de déjà découvrir cette exposition de sculpture musicale puisqu'elle était venue présenter une partie de ses propositions lors d'une fête de l'hiver il y a 2 ou 3 ans. Et donc cette exposition, elle est créée à partir d'objets et d'instruments détournés permettant de découvrir et d'isoler différentes sonorités dans un univers de détournement et de loufoquerie. Cette exposition, elle aura lieu également de 17h30 à 20h30. Et enfin, on arrive à la grande célébration, puisque cette année, la fête de l'été célèbre les 20 ans de l'orchestre de l'école Joliot-Curie, justement. Et cette célébration, elle aura lieu à 19h30. Pour célébrer cet anniversaire, les enfants de l'orchestre à l'école se produiront sur scène avec quelques surprises au programme et vous aurez aussi l'occasion de découvrir une exposition des photos des anciennes promotions. Et puisque l'orchestre à l'école fête ses 20 ans, on avait également envie de faire un petit clin d'œil, nous, à ce niveau-là, puisqu'on finit cette journée en musique avec un groupe. Et l'un des professeurs de l'orchestre à l'école depuis 20 ans fait partie du Skokian Brass Band, que vous avez déjà eu l'occasion de voir dans différentes propositions à Travail et Culture. Donc on est ravis de les accueillir ce jour-là à partir de 20h30. Le Skokian Brass Band, c'est l'énergie explosive des brass bands façon Nouvelle-Orléans, sublimée par des influences funk, soul, jazz, caribéenne et africaine. Ce sera donc l'occasion de découvrir leur toute nouvelle formation qui est en tournée depuis 2025, donc c'est assez récent. Et enfin, comme chaque année, à partir de 21h30 cette année et non 22h, les festivités vont se prolonger par un bal en plein air avec animation bomba. L'entrée est gratuite, il y aura des stands de restauration, une buvette et en soirée, la traditionnelle paella à manger sur place ou à emporter. Les ventes de tickets de repas sont à 12 euros et vous pouvez les acheter auprès des

associations ou le soir de la fête. Et bien entendu, vous pouvez vous renseigner sur tout cela auprès de la mairie de Salaise-sur-Seine. En ce qui me concerne, moi je vais vous souhaiter un très bel été. On reviendra très bientôt vous parler de la saison 26-27 plus en détail. Mais surtout, on se quitte en musique avec le morceau Mama, justement, du Skokian Brass Band. À très bientôt.

0: Voilà, c'était un extrait du Skokian Brass Band que Laure de Travail Culture vient de nous présenter. On continue avec l'annonce de l'envers du grenier.
1: Bonjour, c'est Angélique de l'association L'Envers du Grenier, située à Saint-Sauveur-en-Rue, avec sa recyclerie et son café, ouvert les mercredis et samedis de 10h à 19h. Et aussi sa programmation d'ateliers, soirées et autres moments festifs. Mercredi 1er juillet, de 15h à 17h, c'est cartes, stratégies et lettres. De 0 à 99 ans et gratuit. Chaque premier mercredi du mois, les jeux de la recyclerie s'invitent au café. Jeux de cette famille, coinche, uno, scrabble, échecs. Place à la stratégie, la réflexion et l'amusement.
0: Voilà, et maintenant on passe aux émissions de la semaine et je laisse la parole à Éléonore qui va nous présenter la surprise sortie du chapeau.
2: Et oui, cette semaine, du coup, à l'occasion de la sortie d'un livre qui s'intitule Parkinson, aidant augmenté, c'est Franck qui vient nous parler de la plus connue des maladies méconnues, Parkinson bien sûr. Il évoque également son parcours personnel et le rôle essentiel que peut jouer l'entourage et les associations spécialisées dans l'accompagnement des malades, parce qu'elles existent, il faut le rappeler, notamment France Parkinson et puis Parkinson Noir, je crois, pour le département. Et vous pouvez également acheter le livre de Franck en ligne, c'est une autopublication sur Amazon, puisque Amazon permet de faire des autopublications. Et sachez que tous les bénéfices dégagés seront reversés à des associations et à la recherche contre la maladie. Voilà.
0: Et Amazon, du coup.
2: Et ouais, malheureusement. On fait avec ce qu'on a.
0: Ah, je pensais que tu allais mettre une virgule. Eh ben, on met une virgule ? Ah. Allez, on écoute à bout du tapis, alors.
3: Oh mon Dieu, mais en fait, je ne parlais pas dans le micro, mais j'ai carrément le doigt sur le tapis. Allez, je le lance.
0: Allez, on lance le tapis.
3: Oh non, c'est pas le bon tapis.
0: C'est pas grave.
3: Ouais. Allez, on enchaîne.
0: Voilà. Merci Manon pour ce superbe tapis. En plus, je crois que je viens de dire c'est pas grave, je reprends en étant en direct. Tout va bien.
3: Ouais.
0: Vous êtes sur l'écoute de Radio d'ici. C'est quoi, il disait trou de mémoire et fausse note?
3: Ouais, c'est le moment où ça part en cacahuète. Tout a bien été géré jusqu'à présent.
0: Allez, de toute façon, on termine notre émission. On reprend un petit peu le micro juste pour vous parler de D'ici l'ombre. Donc, c'est la radio temporaire que nous co-animons avec d'autres radios du territoire lors des rencontres concertina qui ont lieu ce week-end à Dieulefi. Et si on vous en reparle, c'est que c'est important, c'est parce que pendant 3 jours, donc vendredi, samedi et dimanche, de 9h à 18h le vendredi et le samedi, et de 9h, je crois que c'est 10h même, et de 10h à 13h30 pour le dimanche, en fait, vous n'écouterez pas Radio d'ici, vous écouterez Ici l'Ombre, puisqu'on retransmet cette radio en direct, donc qui est faite sur le parc de la Baume. C'est l'endroit où se tiennent les rencontres concertina à Dieulefi. Donc le thème des rencontres concertina, c'est les enfermements. Et cette année, le thème de cette édition, c'est le thème terre au pluriel. On va parler de pas mal de choses. Il y a beaucoup de conférences qui sont prévues, pas mal d'ateliers. On va vous faire des reportages, des retours de ce qui se passe là-bas. Il y aura une matinale tous les matins et le vendredi, samedi soir, un plateau avec des invités. Le plateau du vendredi aura pour thème colonisation et enfermement. Et le plateau du samedi, est-ce que tu as déjà le thème, Manon, puisque c'est toi qui vas l'animer?
3: Oui, le thème c'est sur les aménagements de peine, l'assignation à résidence, le fait d'être enfermé dehors.
0: Ok, donc ces deux plateaux auront lieu à 17h vendredi et samedi soir. Voilà, il y aura plein d'autres choses. Vous avez tout le programme et des rencontres et de la radio Ici l'Ombre sur le site de Concertina. Vous tapez rencontre Concertina sur un moteur de recherche et vous trouverez rapidement. Voilà, et ben ça va conclure notre bidomadaire, parce que je crois qu'on manque peut-être un petit peu de temps pour faire ce jeu Ma Pauvre Lucette. Qu'en pensez-vous, chers collègues?
3: Les 54.
2: Moi, je dis ça se tente. Hein.
3: Ouais, moi aussi.
0: Allez,
3: il faut qu'on trouve rapidement, quoi.
0: Allez, on part du coup sur ce jeu Ma Pauvre Lucette.
4: T'es prête? Hein? Je te disais, je me lance.
5: Quoi?
4: Je me lance. Australie.
5: Ah non, pas encore.
4: On tombe dessus, c'est le jeu, ma pauvre Lucette.
3: Ah, c'est dommage, le son ne marche pas dans le cartoucheur. Je vais donc essayer de l'ouvrir d'une autre manière, bien sûr. C'est évident. Ouvrir avec WaveLab, par exemple, tout simplement. Eh ben, c'est parti.
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0: Voilà, juste par curiosité, c'était bien le son de la semaine en cours, hein, parce que je l'ai pas reconnu, mais je l'ai écouté rapidement hier.
3: Ah, d'accord.
0: C'est bon, c'est bien le bon son ?
3: Eh ben ouais, carrément. Ouais,
0: ok, super. Eh ben, du coup, d'où ça vient ?
2: Ça ressemblait à du Simlish un peu.
0: À du quoi ?
2: C'est le langage des Sims, à certains moments.
0: Des Sims ? Ah oui, d'accord, ouais. Ok. Non, je suis pas allé chercher ça sur les Sims. Alors c'est dur, hein, franchement.
3: Ouais. Moi, je vais dire de l'Inuit.
0: De l'Inuit, ok.
2: Moi, je dirais qu'on est en Asie, mais quel pays exactement, je ne sais pas.
0: Ok.
7: Moi, je vais dire la Mongolie.
0: Mongolie, on est pas très très loin. Hein. Est-ce que vous avez des idées, Luna, Elijah, Célian?
8: J'aurais dit Asie aussi, mais je sais pas quel pays. Ouais. Peut-être Thaïlande ou un truc du genre.
0: Ok. On n'est pas très loin. Eh bien, c'était une radio birmane de Birmanie. Et que j'ai choisi parce qu'elle avait un nom amusant, je trouvais, parce qu'elle s'appelle Cherry FM. Voilà, donc c'était du Birman, de Birmanie, de la, je crois que c'est la capitale, Rangoon.
2: Jolie langue. Et on aime bien faire ça, ça avait l'air d'être de la fiction un peu horrifique, non?
0: Ouais, c'est vrai qu'il y avait une histoire derrière, on dirait. Voilà, effectivement, on est dans les temps. Merci pour votre écoute, auditeurs, auditrices. C'était l'hebdomadaire, comme je le disais, vendredi, samedi, dimanche, vous écouterez ici l'ombre. Merci beaucoup pour votre écoute. À bientôt.
2: À bientôt.
3: À plus.

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1: 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Eh bien, bonjour à toi, bienvenue dans ce nouveau numéro du Jardin des Délices et tu es toujours sur Radio d'ici, ta radio préférée. Alors aujourd'hui, le thème pour préparer avec légèreté et culture l'été qui s'amène, nous allons plonger dans un bouillon de culture estivale. Et sans perdre de temps, eh ben nous allons tout de suite à la rencontre d'un duo musical avec Lorraine et Karine. Bonjour à toutes les deux.
2: Bonjour.
1: Alors, le mieux, je pense, pour nos auditeurs qui ont déjà entendu vos morceaux, j'ai déjà passé deux morceaux de votre duo, puisque vous êtes régulièrement en Ardèche. Le mieux, c'est que vous vous présentiez déjà.
2: Et alors, du coup, moi, c'est Karine, moi, c'est Lorraine, et toutes les deux, on forme un duo vocal qui s'appelle Lei. Lei, c'est la petite flamme qui brille au milieu de la nuit et qui nous réconforte. Et les morceaux que vous avez déjà entendus, ils sont extraits de notre premier répertoire qu'on a créé en 2022, donc l'année où on a créé le duo, qui s'appelle Amar et qui est un ensemble de chants de tout le pourtour méditerranéen. Et Amar, donc c'est un album aussi qu'on a enregistré au printemps 2025 et l'album est sorti il y a maintenant 3 mois. Vous pouvez le retrouver sur toutes les plateformes et du coup l'entendre aussi à la radio depuis peu.
1: Voilà, et encore, y compris sur Radio d'ici, parce qu'on aime bien ce que vous faites. Voilà pour un peu les présentations. Et vous avez aussi quand même pas mal tourné en Ardèche. Alors, vous n'êtes pas originaire de région, je crois, mais vous avez quand même pas mal passé de temps dans le coin. Est-ce que vous avez maintenant des racines dans notre région?
2: Moi, j'habite dans la Drôme. Je suis d'origine ardéchoise.
1: Pardon. J'avais zappé ça.
2: D'investir ces territoires, donc la Drôme-Ardèche qui est du coup près de chez moi et Marseille et le sud près de chez Lorraine. Et il se trouve qu'il y a un an de ça, on a rencontré les partenaires La Baume en musique, le festival et l'association, et ils nous ont proposé d'être artistes associés. Donc c'est pour ça que notre présence s'est encore accrue cette dernière année et c'est pas encore fini parce qu'on a encore des actions à mener avec cette association.
1: Il y a des dates là prochainement justement?
2: Alors on joue prochainement dans la Drôme. On joue le 1er juillet à Marsanne et le 5 juillet à la Bizarte à Dolphin. Et notre prochaine date en Ardèche, c'est plutôt pour les Ardéchois du Sud, c'est à La Boule, le 1er août.
1: Voilà, ça reste quand même accessible si on a envie de vous voir. D'où vous vient cette passion justement pour un peu cette musique méditerranéenne, ce mélange des genres? C'est ça qui est intéressant dans votre univers, c'est que c'est très métissé tout en étant donc comme point commun cette origine un peu, cette matérialité de la Méditerranée. D'où vous est venue un peu cette passion pour cet univers?
2: Je pense qu'il y a des choses qui ne s'expliquent pas forcément dans notre attrait à toutes les deux pour ces cultures musicales. Donc il y a vraiment une attirance pour ces musiques orientales assez naturelles. De mon côté, il y a aussi je suis originaire de différents pays de la Méditerranée, donc je pense que c'est aussi mes racines qui parlent dans cette attirance-là. Mais après, je pense qu'il y a aussi un désir de mieux comprendre et de s'immerger de ces cultures musicales et de ces langues qu'on admire beaucoup.
1: Et ben un peu dans la même idée, hein, la même question. Vous avez toutes les deux en point commun d'être passées par les Beaux-Arts. Donc du coup, c'est un peu ce qui crée. Ben justement, c'est pour ça que je recommande aussi d'aller voir un peu quand l'aspect visuel hein, de votre musique. Il y a justement, voilà, ça dépasse la musique. C'est tout un univers, y compris un univers visuel. Et ben vous pouvez en dire un petit peu plus sur cet aspect justement, on va dire passage entre les arts.
2: Mais c'est vrai que toutes les deux, on vient plutôt des arts de l'image. Ça a toujours coexisté, on va dire, la musique et l'image, voilà, dans nos pratiques à toutes les deux. Et ça a toujours été quelque chose qui nous a tenu à cœur de nourrir cette dimension visuelle au sein de notre projet musical. Et on n'a pas vraiment eu le temps de le faire au tout, parce qu'il y a beaucoup de choses à faire au début d'un projet. Mais c'est quelque chose qu'on a pu développer assez récemment. Et notamment pour nos deux spectacles, dont on a fait les premières représentations tout début juin, justement, au Festival La Baume en Musique, et une autre création dont la première sera à Marseille début octobre. Et on a réalisé des fonds de scène en tissu, voilà, entièrement, du design jusqu'à la confection. Et ça, voilà, ça permet de nourrir tous ces différents aspects en nous qu'on essaye de continuer à cultiver.
1: Voilà, et puis c'est ce qui est une partie de ce qui représente votre intérêt, c'est-à-dire c'est votre patte, votre style, quoi. C'est un ensemble de choses, c'est du visuel, c'est du son, enfin c'est ça, je trouve, qui est intéressant. Et pour ça que je recommande à notre auditoire d'aller aussi vous voir en concert, voir jouer. Puis voilà, donc on retiendra les dates.
2: Sur internet, on peut nous retrouver à l'adresse lay-music.fr. Et après, on est aussi, on poste régulièrement nos actualités sur les réseaux sociaux, notamment sur Instagram.
1: Bon, de toute façon, donc le descriptif de l'émission à la radio, je mettrai au moins déjà ce lien. Puis si les gens veulent aller voir en attendant, voilà, voir un peu où vous jouez, quand vous jouez. Et voilà, rentrer dans votre univers. Et puis j'espère qu'on vous aura en studio. On s'est raté de peu là l'autre jour. J'étais pas disponible malheureusement quand vous étiez la dernière fois à Privas. Mais j'espère qu'on vous aura en studio un de ces jours pour parler plus longuement de votre univers. Je pensais qu'on allait pouvoir se quitter donc sur la chanson Quand j'étais femme. Est-ce que vous pouvez en parler un petit peu avant que je la passe de cette chanson?
2: Oui, alors c'est une chanson qui est intéressante pour plusieurs aspects. C'est d'abord une de nos premières compositions en termes de paroles, parce que en fait c'est un chant à la base traditionnel qui nous vient du Quercy, donc du sud-ouest. Et en fait on a décidé de réécrire toutes les paroles de ce chant qui nous parle de l'histoire d'une femme au fil des âges. Et les paroles initiales étaient vraiment terribles, très sombres, et bon voilà, on n'avait pas du tout envie de chanter ça, donc on a tout réécrit. Et on a aussi composé beaucoup de parties musicales, ce qui fait qu'aujourd'hui bon, elle ressemble plus du tout à la version originale. Et donc c'est un chant qui nous tient à cœur parce que c'est nos débuts dans la composition à deux. Chose qu'on a cultivée par la suite, notamment dans notre nouveau spectacle qui est donc toujours en élaboration, qui s'appelle Feu de vie. Donc Karine parlait tout à l'heure, dont la première sera la première officielle, avec aussi la création lumière, etc. Parce que ça nous arrive de le jouer de temps en temps, mais la vraie première, disons que c'est le 9 octobre à la Cité de la Musique à Marseille. Et dans ce nouveau spectacle, il y a beaucoup de compositions, et notamment beaucoup de chants en français. Donc finalement, ce morceau-là, Quand j'étais femme, c'est un peu les prémices de ce nouveau projet. Et par ailleurs, c'est un chant de femme par excellence, parce que notre but aussi avec ce chant, c'est de parler à toutes les femmes, toutes générations confondues. Et c'est quelque chose qui nous tient vraiment à cœur, de mettre en lumière les femmes, que ce soit par notre propre présence sur scène ou par l'histoire et l'impact des chants qu'on propose.
1: Ouais, l'auditoire va se faire une idée, mais je dirais même que ça dépasse les genres, parce que moi aussi j'aime vraiment beaucoup cette chanson. C'est une très très belle pièce. Voilà, on va se quitter en l'écoutant. Vous avez un dernier mot à dire à nos auditrices et auditeurs?
3: On leur conseille d'aller écouter l'album. sur toutes les plateformes. Et puis merci beaucoup en tout cas pour l'invitation. Et au plaisir de vous retrouver une prochaine fois lors d'un concert ou à l'antenne.
1: Voilà, bah j'espère en effet qu'on se retrouvera. On aura au moins l'occasion en octobre de reparler de cette sortie. Merci à toutes les deux d'être venues. Et puis une prochaine fois, donc on va écouter ce fameux morceau, donc Quand j'étais femme.

0: le duo Lay quand j'étais femme. Et j'en profite pour faire une annonce donc de l'agence de relations presse Vivcom qui suit le duo et qui suit également Victoria Alexandrian que j'ai déjà diffusée. Donc Victoria sera donc à Vienne ce 30 juin aussi en concert. Donc elle est de temps en temps sur Lyon, mais là c'est l'occasion qu'elle se rapproche encore plus près de chez nous, donc à Vienne le 30 juin. Et ça doit être pendant Jazz à Vienne, je suppose, hein, cette période. Donc voilà, si tu as aimé les chansons que j'ai déjà passées dans l'hiver, donc Victoria sera dans la région. Et on va rester dans l'univers musical, mais en mettant un petit peu de théâtre, en mélangeant donc, en faisant du pluridisciplinaire, comme on dit, avec une autre invitée, Stéphanie, donc qui va venir nous parler de deux spectacles auxquels elle participe, ou en tout cas elle est liée pendant le Festival of d'Avignon de cette année. Stéphanie, bonjour, est-ce que tu es là ?
1: Bonjour, oui, je suis là, bonjour.
0: Eh bien, bonjour. Donc bon, on va pas faire très original, je vais te laisser te présenter déjà dans un premier temps, que nos auditeurs et auditrices voilà, sachent un peu qui tu es.
1: Oui, alors moi je suis Stéphanie Roche et je suis la productrice de Première Production, une création de société que j'ai fait il y a en 2019, juste avant le Covid, et depuis ce temps nous développons et nous produisons des spectacles vivants et plutôt des spectacles musicaux. Voilà, je suis dans la Drôme à Valence et nous sommes en pleine création là, parce qu'on se prépare pour le Festival d'Avignon.
0: Voilà, avec deux spectacles. On va préciser que je t'ai vu il y a quelques années pendant le festival Parfum de Jazz dans le sud de la Drôme.
1: Oui,
0: et donc, tu as aussi une particularité, c'est que... Alors, on connaît sans connaître, parce que finalement, c'est assez peu connu en France, mais ce sont donc les claquettes. Alors, on connaît tous Fred Astaire, etc. Mais on a, finalement, on connaît assez mal cette pratique qui est assez naturelle, hein, quand on te voit sur scène, quand je t'ai vu sur scène, finalement, on comprend que ce que souvent on dise les pratiquants des claquettes, c'est-à-dire que c'est un instrument de musique. Et ben là,
1: exactement,
0: quand tu es donc avec un groupe, on comprend vraiment que c'est un instrument parmi les autres d'un groupe musical.
1: Tout à fait. Donc, alors c'est vrai qu'on a l'image des claquettes avec Fred Astaire, les comédies musicales, mais c'est vrai que depuis un moment maintenant, on est devenu un instrument de musique et on joue avec d'autres musiciens et on a la partie rythmique et percussive du groupe. Et c'est vrai que les claquettes, c'est à la fois de la danse et de la musique. C'est vraiment un mélange des deux. Et c'est vrai que ça plaît beaucoup. C'est quelque chose qui se voit pas souvent. Donc c'est vrai que quand les gens voient un spectacle de claquettes, souvent, déjà, ils adorent parce que c'est un côté un peu festif, un peu joyeux, c'est dynamique. Et à la fois, ça nous rappelle quand même des films qu'on a aimés. Il y a vraiment un côté très ludique, très fun dans les claquettes.
0: Et c'est vraiment ce que je disais, ou assez l'inattendu, parce qu'on en a des images, mais ça fausse justement les images, et donc c'est ça.
1: Exactement.
0: Qui est intéressant de venir te voir jouer.
1: Les gens nous redécouvrent cet art, et c'est vrai qu'on s'était vu sur J'ai trois amours, donc c'était une de mes premières productions, ouais, qui a beaucoup tourné, qui a eu beaucoup de succès, et là, on a décidé d'en faire une autre création qui s'appelle Un jour ou l'autre, qui est du théâtre musical, donc il y a et du théâtre, et du chant, et de la musique live, et des claquettes, et là on va raconter une histoire qui est le parcours de quatre femmes qui sont dans une salle d'attente de l'amour, qui vont attendre l'amour et qui vont petit à petit se dévoiler, se raconter leurs histoires. On n'a fait que des reprises de chansons françaises.
0: Oui, voilà, c'était la question que j'allais poser justement dans la foulée. C'est pas des chansons originales, c'est des chansons déjà du répertoire.
1: Qu'on a repris, qu'on a revisité, des chansons de Pomme, Linda Lemay, Jeanne Chéral, Piaf, Angèle. Et donc on a repris ces chansons et on les a mis en fait au service du texte, de ce qu'on a envie de raconter.
0: Donc tu es sur scène avec Gilliane, Hélène et Sophie, c'est ça ?
1: Exactement, donc, Gilliane qui est l'autrice et la metteuse en scène, qui est aussi la chanteuse du groupe et comédienne, qui est suissesse. Voilà, on a Sophie qui est comédienne, chanteuse et musicienne, qui va jouer le rôle de Lola dans le spectacle. Et Hélène Aziz qui était déjà la contrebassiste avec qui je travaillais sur J'ai trois amours, qui a le rôle de Mina, et moi qui ai le rôle de Clara.
0: Voilà, donc ça c'est un premier spectacle donc que tu as joué donc tout au théâtre Notre-Dame. Alors on en reparlera à la fin.
1: C'est vraiment une création. Hein. La première, elle a eu à Avignon le 3. Ouais, c'est une vraie création. Là, on est en répétition. Voilà, et on va avoir notre expérience à Avignon cet été.
0: C'est une vraie création pour les spectateurs qui viendront.
1: Exactement. Une première.
0: À quelle heure donc
1: Donc on joue à 17h tous les jours sauf les mercredis au théâtre Notre-Dame du 4 au 25 juillet.
0: Voilà, c'est l'occasion de rappeler donc les dates du festival. Alors je rappellerai tout à l'heure ce qu'est le Festival d'Avignon, parce qu'il y a plusieurs entités.
1: Oui.
0: Mais c'est ça qui est bien, c'est que cette année, toutes les dates sont, à part la danse, il faut faire attention, il y a le Festival de danse au milieu, les hivernales, qui est un peu plus court.
1: Exactement,
0: mais c'est tout du 4 au 25 juillet. Donc ça, c'est pratique pour les dates.
1: Le in et le off, c'est mis ensemble, c'est
0: ça
1: bien.
0: Ils sont mis ensemble, voilà, pour nous faciliter la vie. Ouais. Donc ça, c'est le spectacle dans lequel tu joues, un jour ou l'autre.
1: Exactement.
0: Et il y a un autre spectacle, donc, qui est rattaché du coup par ta production, Sabor Life Isuitm.
1: Et exactement. Alors là, voilà, là, moi, je joue pas dedans, je produis. Et c'est vrai que là, on a 5 musiciens danseurs. Donc c'est aussi de la musique live, hein, comme le premier spectacle. Et là, c'est vraiment de l'international. C'est-à-dire qu'on a un danseur espagnol, mexicain, anglais, italien et français. Vraiment, c'est un casting international avec les plus grands danseurs de claquettes. Et là, c'est pareil, ils vont nous donner la saveur de la vie, ils vont nous dire que la vie sans rythme n'a aucune saveur. Et de là, à travers tout plein de musique, de chants, ils vont vous donner la pêche, quoi. C'est un truc de fou.
0: Exactement. Donc, sabor, ça veut dire saveur en espagnol, c'est ça, hein?
1: Voilà, exactement. La saveur de la vie et rythme.
0: Donc c'est voilà.
1: Traduit littéralement le titre.
0: Ouais. Donc aussi au même endroit.
1: Oui. Alors eux ils jouent à 14h30 par contre. 14h30, toujours au théâtre ouais. Notre-Dame. Donc en fait quand vous arrivez à Avignon vous allez voir Sabor Life Isuitm à 14h30. Vous attendez un petit peu, vous buvez un coup et hop à 17h un jour ou l'autre dans le même théâtre.
0: Alors, j'ai un très bon conseil, et puis d'ailleurs, c'est un très bon point de repère. Ça va éviter de donner comme point de repère des noms de magasins pour la radio, pour l'Arcom et tout ça. C'est donc, on a la grande avenue quand on sort de la gare, hein, pour nos auditrices, auditeurs qui viendront en train. Donc, grande avenue de la rue de la République. C'est pas une avenue, c'est une rue de la République, tout droit.
1: Oui.
0: Et à un moment donné, sur la droite, enfin, plutôt côté est, donc, il va y avoir une église qui est reconnaissable et qui héberge aujourd'hui le musée lapidaire. Et donc le théâtre Notre-Dame est en face de celui-ci.
1: Juste en face, c'est vraiment la petite rue qui est en face de cette église.
0: Et donc c'est un excellent repère. Et ça, j'en profite pour faire de la promo pour la ville d'Avignon qui ouvre gratuitement ses musées. Le musée lapidaire est un musée municipal de la ville d'Avignon. Et la municipalité a décidé, il y a quelques années, de laisser... entrée libre. Et donc, c'est un excellent endroit pour prendre un peu de frais entre deux spectacles.
1: En plus, oui.
0: Donc, et de voir de très, très belles pièces. Donc, entre les deux spectacles, c'est l'idéal. Et on n'a pas allé loin. On va prendre un petit coup de frais dans le musée lapidaire. Il ne faut pas hésiter à pousser à la porte. Et on revient au théâtre Notre-Dame dans la foulée.
1: Exactement.
0: Et c'est, j'en profite parce que ça fait partie des conseils que j'essaie de donner aux gens d'ici qui, on n'est pas très loin d'Avignon, mais voilà, des fois, ils n'osent pas y aller. Et c'est les musées, il y a plusieurs musées comme ça de municipaux qui sont des endroits, si on est avec des enfants, si on a un peu chaud à un moment donné, il y a des points d'eau, il y a des toilettes.
1: Oui.
0: Donc, c'est des endroits où aller entre deux spectacles, pour les gens du coin qui viennent à la journée ou sur deux jours, pas négliger ces lieux de la ville, la maison Jean Villard aussi, qui sont des endroits où on se ressource. Et puis après, on revient dans les salles de spectacle.
1: Aussi,
0: Le Palais des Papes, mais qui est un peu plus. Il faut prendre un peu plus de temps, il y a un peu plus de monde, mais il y a des très beaux lieux où on prend un peu de fraîcheur, on a des points d'eau et.
1: Entre deux
0: spectacles. Et on revient dans les salles de spectacle en forme, et les enfants, s'ils sont fatigués, ils ont fait de l'énergie. Et,
1: Et nous, c'est vraiment du tout public, hein. Savoir la fille Juizam, il y a vraiment des enfants jeunes qui peuvent venir. C'est vraiment un spectacle qui fait du bien, qui donne la pêche, qui vraiment, il vous donne de l'amour et vous sortez en chantant et en dansant, ça c'est sûr.
0: C'est la question que je pose souvent après, effectivement, c'est l'âge du public, si on a des enfants.
1: Oui, c'est
0: effectivement, ce que j'avais vu, donc le J'ai trois amours, c'était pareil. Il y avait des petits enfants, au moins ils sont portés par la musique, même s'ils ne suivent pas forcément tout.
1: Exactement. Puis c'est que de la musique live, donc c'est vrai que c'est super chouette. Contrebassiste, bassiste, claquette, il y a du caronne, il y a du sax, il y a du tambourin. Enfin, c'est vraiment, c'est la fête en fait. C'est la fête pendant 1h15. Et on ne sort pas indemne parce qu'on a déjà joué à Paris et en province. Et les gens sortent et ils disent, mais non, on veut revenir. Donc c'est vrai que c'est quelque chose qui vraiment donne un boost. Et en ce moment, on en a vraiment besoin. Donc c'est vrai que venez. Avoir cette expérience-là, c'est très original et ça fait du bien.
0: et se soutenir, parce que bon, nous ici, on est en sud de la Loire et en haut de l'Ardèche, mais ça reste ouais. soutenir, on reste des, voilà, cette compagnie reste une compagnie voisine, ça reste soutenir ouais. la création locale, voilà, qui, Avignon, bon, c'est avant tout un festival où il y a beaucoup de compagnies de Rhône-Alpes, et donc, oui. C'est aussi soutenir la création vivante locale.
1: Exactement,
0: quoi.
1: Et soutenir les artistes et venir voir les gens en vrai. Oui. Pas attendre les réseaux, pas aller sur les YouTube et tout ça, c'est vrai que c'est super, mais de les voir en vrai, c'est vraiment exceptionnel. Et c'est vrai que ce festival, pour ça, il est assez grandiose. Il y a beaucoup de spectacles, donc c'est un petit peu dur de se retrouver là-dedans pour ceux qui n'ont pas trop l'habitude. Mais venez expérimenter, venez vivre ces moments où après vous pouvez rencontrer les artistes et leur parler, etc. etc. quoi.
0: Et notamment,
1: on va
0: donc,
1: parader tous les jours, on va parader tous les jours dans les rues. Donc le matin, ils peuvent croiser ça les fait artistes de, et l'après-midi, les voir sur scène. Ouais.
0: Ça fait partie du rituel. Et moi, en tout cas, je recommande, c'est pour les claquettes, quoi, parce que qu'on est vraiment. Une vidéo ne peut pas retransmettre ça. Quoi. Il faut voir vraiment sur scène.
1: Je pense qu'il faut voir en vrai, puis ça change. Quoi.
0: Ouais. Ça change complètement la vision qu'on en a. Quoi, de cette
1: ouais, en plus, on prêche un convaincu parce que vous m'avez déjà vu.
0: Oui, je confirme.
1: Donc, c'est pour ça.
0: C'est pour ça que je confirme que effectivement, c'est c'est dur à décrire. Il faut aller voir et puis.
1: Faut venir. Donc, un jour ou l'autre, et ça bord là, si je les aime. De titre un petit peu, voilà. Est-ce que les gens vont s'en rappeler? Mais c'est vrai que pour un jour ou l'autre, on sait toujours qu'est-ce qui peut se passer un jour ou l'autre. Mais moi, je suis sûre que ça va bien se passer. Et Sabor Life is Wisdom, c'est vrai que bon, la saveur de la vie, les gens peuvent peut-être se rappeler de ce titre en anglais.
0: Oui. En tout cas, comme chaque année, je vais faire, parce que du coup, j'ai de plus en plus de spectacles que soit j'ai vu, soit je vois en début de festival. Donc, je vais refaire comme chaque année avec le descriptif. Je vais envoyer un lien vers une page internet
1: Ouais,
0: où il y aura un descriptif, parce que si on dit les noms, bon, après,
1: on s'en rappelle
0: en fonction des thématiques, des goûts de chacun, voilà, des enfants, est-ce qu'on peut amener les enfants ou pas, voilà, c'est plus simple pour s'y retrouver. Et puis, il y a un programme en ligne aussi du festival qui permet de sélectionner les critères, justement, l'âge des enfants, les thématiques,
1: exactement, les horaires. Ouais. Et nous aussi sur premièreproduction.com, on a toutes les informations si jamais les gens ne se rappellent plus. Sur Première Production, j'ai mis les liens de réservation directement pour le Festival d'Avignon.
0: Voilà, donc dans le descriptif, pareil, je mettrai le lien vers le site internet.
1: Bah, c'est très bien.
0: Eh bien, merci Stéphanie. Un mot de la fin.
1: Est-ce que vous allez venir?
0: Alors, je vais passer, mais est-ce que je vais venir? L'année dernière, j'avais vu 70 spectacles, je crois, et c'était.
1: Wow.
0: On s'était croisés d'ailleurs pour les humoureuses, je crois que ça s'appelait.
1: Exactement.
0: Donc,
1: exactement.
0: J'avais passé le teaser, court teaser, mais bon, malheureusement.
1: Merci beaucoup et on espère vous voir à Avignon cet été avec tout le public. De la radio.
0: Voilà, on va motiver les Ardéchois, les Ligériens à venir.
1: Eh oui, il faut venir.
0: Venir voir tout ça. Eh bien, merci beaucoup, Stéphanie.
1: C'est moi qui vous remercie.
0: Et bon festival.
1: Merci beaucoup, à bientôt.
0: À bientôt, au revoir.
1: Au revoir.

Alors, on va rester encore un tout petit peu à Avignon et on va prendre ça un peu façon théâtre avec des didascalies. Alors, imagine un studio de radio, la nuit en plein jour, une fenêtre entrouverte qui laisse entrer le souffle tiède d'une légère bise. Aujourd'hui, la légère bise, elle est un peu chaude. Hein. Au loin, on devine des voix, les bruits ordinaires de la rue de Saint-Julien, Molamolette. La lumière rouge s'allume. On air. L'animateur, c'est moi, rajuste son casque, tire la langue au micro, en pensant à l'avance au bon mot qu'il va chercher de derrière les fagots. Eh bien, bonjour à toutes, à tous. Bienvenue sur Radio d'ici, etc., etc. Fermez les yeux un instant. Écoutez. Ce n'est pas seulement le chant des cigales qui traverse la nuit provençale, c'est une ville entière qui t'ouvre ses rêves, c'est Avignon. Chaque juillet, les pierres enseignes se réveillent, les remparts deviennent des coulisses, les places des scènes ouvertes sur l'infini, les ruelles des chemins de traverse où l'imaginaire se promène à visage découvert. Alors commence chaque année le grand rendez-vous. Et je t'ai dit tout à l'heure, pendant la discussion avec Stéphanie, qu'il n'y a pas un festival, mais c'est un ensemble de structures. Et donc, pour t'y retrouver, comme chaque année, je vais te faire un très petit résumé, aussi ludique que possible, de ce qu'est en fait le Festival d'Avignon. Tu as le vrai Festival d'Avignon, qu'on appelle aujourd'hui le IN, mais en réalité, ça s'appelle le Festival d'Avignon. C'est là où sont les créations subventionnées, elles prennent leur envol sous les étoiles, les mots résonnent dans les cours majestueuses, la cour du Palais des Papes, les artistes interrogent le monde avec la force des poèmes et la précision des éclairs. Le IN, c'est le phare qui amène tout le monde sur Avignon, une invitation à regarder plus loin, mais autour de cette lumière est née toute une constellation. Et la première de ces constellations, de ces étoiles, c'est le Festival OV dont nous fêtons cette année les 60 ans. Peut-être que certains d'entre vous, à Pélussin, ont eu une certaine Madame Benedetto en cours de français et cours de latin. Eh bien, il faut savoir que cette professeure de français, son papa, est à l'origine du Festival OV. André Benedetto, qui a un théâtre à Place des Carmes. Aujourd'hui, c'est donc le fils d'André Benedetto et donc le frère de cette professeure de français qui a toujours ce théâtre. Et donc, on avait marre de l'aspect un peu rouillé, un peu subventionné du IN, et a créé ce qui est aujourd'hui le OV, c'est-à-dire cette marée joyeuse de spectacles, ça déborde dans tous les sens, et des rencontres, des audaces, des surprises. C'est toutes les affiches colorées que tu peux imaginer, que tu vois sur des photos, des vidéos, ou que tu as vu en vrai si tu y vas. Donc tous ces murs colorés comme des bouquets de promesses, les comédiens qui croisent les musiciens dans la rue, les conteurs qui saluent les danseurs, où chaque coin de rue justement devient une scène possible. Chaque passant un spectateur en devenir. Donc ça, c'est le Festival OV. C'est là qu'il y a énormément de spectacles. Le IN, il y a très peu de spectacles, il y en a une trentaine. Le Festival OV, cette année, on va arriver, je crois, on va frôler les 1900 spectacles. Et puis il y a la danse avec les hivernales. Alors attention, c'est sur une période un peu plus limitée, c'est sur une douzaine de jours. La danse qui, depuis le début du festival, traverse les corps comme un vent de liberté. Donc les hivernales au cœur de l'été rappellent que le mouvement est un langage universel, un geste, une respiration, un élan. Et soudain, les émotions trouvent un chemin que les mots ne connaissaient pas. Toujours dans cette énorme constellation, tu as aussi de l'autre côté du Rhône, dans le Gard, un autre horizon qui s'ouvre avec Villeneuve-en-Seine, Villeneuve-les-Avignons. C'est un petit peu l'esprit du Festival d'Aurillac en un peu plus petit. C'est là où les arts de la rue, du cirque et du théâtre nomade inventent leur propre territoire. Sous les arbres, dans les jardins ou des tours d'un chemin le long du Rhône, les spectacles surgissent comme des apparitions. On s'assoit dans l'herbe, on lève les yeux et le merveilleux s'invite parmi nous.

0: Et comme si ça ne suffisait pas, alors en plus il y a plein de petits trucs à côté, hein, mais si ça ne suffisait pas, il y a donc encore une nouvelle constellation de grande importance qui est née dans le Festival d'Avignon. Donc tu as compris qu'il s'agit des festivals en fait. Et donc c'est intitulé « La Seine se lâche ». C'est un nom comme une promesse, un éclat de chant entre deux levées de rideaux. C'est une pause musicale, c'est-à-dire que le jour où les... tout à l'heure, Stéphanie a parlé donc de jours de relâche. C'est des jours où les théâtres sont fermés, où les compagnies ont droit une fois par semaine, un jour par semaine, donc un jour de repos. Et donc ces jours de repos, ben maintenant, non seulement ça va être occupé, mais en plus, donc, par ce nouveau dispositif, la scène se lâche avec des très très bons musiciens. En général, c'est des noms qui commencent un petit peu à être connus sans être trop populaires. Et c'est un peu comme les livres que j'essaie de choisir ici, c'est-à-dire des gens qui ne sont pas forcément très renommés mais qui ont beaucoup, beaucoup de talent. Donc ça s'appelle « La scène se lâche ». Et voilà, donc le in, le off, les hivernales, la ville devant scène, la scène se lâche. Cinq façons d'habiter le même rêve, cinq battements d'un même cœur, car Avignon n'est pas seulement un festival, c'est une ville qui devient un récit, une ville qui prête ses pierres aux artistes et ses nuits aux spectateurs. Une ville où l'on vient voir des spectacles, où l'on repart avec des histoires. Alors que tu sois fidèle de la première heure ou simple voyageur de passage, ben pousse la porte qui t'ouvre sur le spectacle vivant, entre dans la lumière, suis les voies et laisse-toi surprendre, car à Avignon, l'été ne se raconte pas, il se joue. Je vais t'embêter encore un petit peu avec Avignon, mais après c'est promis, on passe à autre chose. J'ai rencontré l'autre jour lors d'une avant-première, par un total hasard, la slameuse Kali, qui m'a appris que le 27 juin prochain à Tours, il y avait la finale nationale de la Ligue de Slam. Alors ça tombe bien parce que elle est sélectionnée. Et je fais un tout petit pas de côté pour te dire que Kali joue sur scène également avec Violette Tanguera, qui est une professeure de tango. Et ce petit pas de côté, il nous a amène, tu vas voir, c'est un peu capillotracté, ce petit pas de côté, donc, avec cette professeure de tango, nous amène au festival de tango queer qui aura lieu du 26 au 28 juin à Lyon, dans le 9e, dans une très belle salle. Alors, j'ai perdu le nom, c'est une salle donc, de danse brésilienne, je crois, dans le 9e. Et donc, en tout cas, si tu tapes tango queer Lyon, 26 au 28 juin, tu auras tous les détails. C'est un programme très, très sympa et donc... voilà, on revient au milieu, on revient à notre slam avec, alors c'est pas tout à fait du slam, c'est un texte que j'ai entendu sur scène, qui pourrait tourner sur slam, là il a été mis en musique puisque c'est à l'origine un poème qui était fait pour être lu donc, pendant un spectacle de drag show, donc un texte inédit de Simon Bann qu'on peut appeler aussi Borderlina, et donc son texte, son très joli texte, tu vas voir, c'est Lola dans les bois.
1: Lola dans les bois. Dans les bois, Lola laisse les créatures sans voix. Ni femme, ni étalon, Lola est une créature chimérique. Parfois, Lola n'a pas le choix, elle doit faire sa loi. Quand un cerf se sert de ses bois pour l'importuner, Lola est aux abois, mais n'a pas les foies. Lola, qui n'est pas une fille de joie, se déploie et fait des dégâts. D'un air narquois, le cerf se dit « La prochaine fois, elle souffrira. » Mais les mois passent, et les premiers émois du printemps rendent les corps grivois. Dans les bois, les lumières foudroient l'endroit. On entend le chant des oies. Lola se prélasse dans une clairière, tandis qu'un centaure s'avance vers elle, dans la lumière printanière qui baigne le lieu. Il lui donne un petit coup de sabot sur la robe pour la réveiller. Lola revient à elle, émerge, s'éveille et dévore des yeux le buste musclé du centaure. Il se salue. Le centaure caresse Lola avec une brindille. Lola est moustillée, lâche prise et succombe à l'étreinte du centaure. La femme étalon et l'homme jument fusionnent, tandis que la clairière s'assombrit. La lumière est entre chiennes et louves. Pétrifiée par le regard lubrique du centaure libidineux, Lola se redresse, rejette ses cheveux de jais en arrière, jette un regard glaçant vers la pauvre créature penaude, tourne les talons et repart d'un galop assuré dans la direction opposée.
0: Lola dans les bois de Simon Bann, Border Lina. Et si tu veux retrouver Border Lina, donc qui faisait partie de Incroyable Talent 2026, qui fait partie donc des trois pommes dauphines de cette sélection assez loufoque, donc elle va monter, Border Lina donc va monter sur scène avec donc Pamela Moore Sunshine et Violette Localemon, donc à la Tache d'encre, donc un petit théâtre permanent d'Avignon, petit théâtre très très sympa que j'aime beaucoup. Attention, il n'y a que trois dates, le 13, le 20 et le 25 juillet à 21h si je ne me trompe pas. Donc voilà, ça doit être un très beau spectacle. Je ne sais pas si ce texte sera lu sur scène, en tout cas je sais que j'avais beaucoup beaucoup apprécié la version qui était lue sur scène et cette version qui est encore différente avec ce fond musical qui est très très sympa. Donc, pareil, si tu aimes le slam, eh ben n'oublie pas. Donc le 27 juin à Tours. Alors je pense que aujourd'hui avec les techniques modernes, il y aura des retransmissions via les sites internet de la Ligue donc de nationale de slam, donc le championnat de France de slam, 27 juin à Tours. On va rester dans le théâtre, mais on va enfin quitter Avignon et on va se rapprocher parce que tu vas me dire, oui, ton festival d'Avignon, tout ça, c'est trop loin, machin, c'est trop grand. En plus, on a vu sur les chaînes de télé, machin et tout, il y a de la violence et tout dans Avignon. Ce qui n'est pas forcément vrai. Hein. J'y étais il y a une semaine, j'ai traversé des quartiers qui étaient où il paraît qu'il y a de la violence. J'ai pas vu grand chose, mais bon. En tout cas, on va se rapprocher avec toujours du théâtre, toujours un festival, toujours cet été. Mais c'est compatible, hein, tu peux faire les deux. Ça commence juste quand le Festival d'Avignon termine. Il s'agit du Festival Shakespeare and Company. C'est donc un festival principalement de théâtre qui est né au début des années 2000 à l'initiative du théâtre du Sycomore fondé par Jean-Pierre Guy et Christophe Marachian qui est donc installé sur le secteur de Tournon-sur-Rhône hein, en Ardèche, donc pas très loin d'ici, et un ermitage, donc le village d'en face. Ce petit festival, qui est très sympa, hein, s'est monté progressivement et ça a fini par s'imposer comme un événement culturel de ce bassin de vie. À l'origine, il était consacré à l'œuvre de Shakespeare, hein, évidemment, vu le nom, mais peu à peu, il s'est développé avec donc au fur et à mesure que le festival prenait un peu d'ampleur. Il s'est même très tôt développé vers l'international, puisque donc je crois que c'est Tournon qui est jumelé avec Fellbach en Allemagne, et donc forcément, tout de suite, il y a eu des compagnies d'Allemagne qui sont venues, puis après d'autres pays, Allemagne, Écosse, Colombie, etc. À Angleterre. Enfin voilà, c'est un mini festival international à deux pas de chez nous. À l'occasion du 20e anniversaire, le festival donc a changé de nom pour devenir celui que tu as donné, Festival Shakespeare and Company. Il s'est ouvert aussi donc à d'autres auteurs, Molière, Christopher Marlowe, Camus, etc. Les années 2020, donc peu à peu l'équipe initiale a changé. Aujourd'hui donc le festival est co-dirigé toujours donc par le Théâtre du Sycomore avec Marion Hoth, Aimé Lara et Nicolas Orcel. Donc avec une programmation en 2026 très sympa. Alors ça commence donc, si je ne me trompe pas, le 24 ou le 25 juillet je crois, et ça va jusqu'au 1er août. Donc quand le Festival d'Avignon se termine, tu peux aller au festival donc de Tournon avec donc une programmation très sympa, hein, du Shakespeare revisité, de la tragédie un petit peu antique, de la création contemporaine aussi, donc avec notamment la compagnie donc Les Réveillés, hein, si je me trompe pas. Qu'est-ce qu'il y a d'autre? Il y a quelques ateliers. Donc un festival très sympa à portée de chez nous. Il faut pas que j'oublie de t'annoncer qu'il y a un avant-goût déjà avec une soirée qui va présenter quelques textes, dont le mien, il faut pas le dire. Un de mes textes va être lu. Alors peut-être que ça va être moi avec un comédien, on ne sait pas. Donc en tout cas, donc le 26 juin, il y a une première soirée pour lancer déjà un peu les festivités. Donc c'est la grande place qui est derrière le lycée à Tournon. Donc je crois à partir de 20h, enfin donc les sites internet compléteront toutes ces informations. Donc le festival Shakespeare and Company à Tournon, un événement local pour les amateurs de théâtre.

Eh bien voilà, donc on va faire un peu de poésie pour changer, pour pas te... Voilà, je t'avais dit un bouillon culturel. Le bouillon culturel, bah, ça a commencé avec de la musique. On a évolué vers la musique un peu mise en scène, mais en mélangeant un peu de dramaturgie. Puis voilà, le festival de Tournon. Et on passe avec un peu de poésie. Donc, je voulais te présenter aujourd'hui deux poétesses contemporaines françaises. La première, c'est Laura Vasquez, qui est née à Perpignan en 1986, qui est depuis installée à Marseille. Elle occupe une place singulière dans le paysage de la poésie contemporaine, avec une écriture à la fois inventive, libre et parfois délicieusement déroutante. Elle a reçu le prix de la vocation en 2014. Elle a eu la chance, c'est pas de la chance, c'est du talent, donc d'être lauréate du prix concours Goncourt.

sur le téléphone. J'ai envoyé ma figure à des gens que je connais. Ils l'ont touché. Je me suis reposé. Je me suis couché. Je me suis couché tôt. Et dans la foulée, alors ça c'est un autre texte, c'est pas de Laura Vasquez, c'est un autre texte, donc une histoire de carte postale. Alors de côté de carte postale, bah, t'as une classique vue de bleu délavé, de plage, de parasol, avec une silhouette de dos dans une robe claire. Et au dos de cette carte postale, voici le texte qu'on pouvait trouver. Je t'écris d'un été qui n'existe plus. Je n'ai jamais su donner à mon stylo le ton léger des vacanciers. Alors je t'envoie un bout de moi, un bout de toi du passé, des bouts de vivant de la personne que je suis devenue. Pas encore cette personne que le moi de ton passé, le toi de mon futur espérant devenir, ici, dans ce café près du port, avec cette sensation ridicule que l'art peut nous permettre de survivre. Est-ce que la beauté nous sauvera ? L'émotion d'une première fois au bout de la plume, envers et contre tous. La beauté d'un pinceau qui trace le geste du danseur, le poursuit dans son élan, dans l'impulsion de vie qui projette son corps à travers le plateau. J'écris des poèmes comme on se jette à l'eau, je peins comme si l'étincelle de vie originelle devait jaillir du pinceau dans cette ville étrangère. Un espoir s'allume. Je voudrais te demander, avons-nous fini par écrire le livre de notre vie ? Aujourd'hui, je ne connais encore que la peur d'être découvert, de ne pas être découverte, portant ce corps depuis l'enfance comme une adresse erronée. Dans le miroir, porteur d'une vérité, comme le portrait de Dorian Gray, une créature insiste doucement, elle attend le moment de sortir de sa chrysalide. Longtemps, trop longtemps, j'ai cru qu'il fallait souffrir et vivre son malheur en silence pour être respectable. Mais le silence ne respecte pas les reniements. J'espère que cet été, sur cette plage abandonnée, le courage nous est venu de franchir cette frontière hostile comme une barrière invisible et insurmontable qui élève les genres les uns contre les autres. Avons-nous été aimés pour ce que nous sommes, aimés autrement qu'un fantasme que je suis pour ces mâles qui veulent s'encanailler le temps d'une soirée? Je rêve d'un amour simple et sincère, d'une vie sans mentir, sans être corseté par les conventions. La serveuse vient de débarrasser mon verre, le soleil descend sur l'horizon. Sur la promenade, d'autres touristes achètent des cartes postales et griffonnent les banalités que je ne sais pas écrire. Ils racontent que leurs regards se sont perdus dans l'abîme indigo des flots et qu'Éole emporte leurs baisers affectueux. Alors que la mer se teinte de rose, je pense à toi. Le mois à venir, moi aussi, j'ai quelque chose à raconter. J'ai vu notre futur, le commencement fragile d'un changement d'air, et dans un reflet du soleil, notre visage véritable est apparu, apaisé.

On continue avec une autre poétesse contemporaine, Anita Gilola. C'est non l'écriture, à elle se mêle sensibilité et attention au monde. Remarque, ça pourrait être le cas aussi de la précédente. Sa poésie explore les liens entre l'intime et la mémoire, les paysages du quotidien, avec une voix à la fois douce, précise et résolument vivante. Elle participe régulièrement à des lectures, des rencontres et projets collectifs qui font dialoguer la poésie avec d'autres formes artistiques. Elle ne cherche pas à faire beaucoup de bruit, ce qui en poésie est souvent une qualité plutôt qu'un défaut, hein, entre nous. Anita, elle construit une œuvre attentive aux détails et aux émotions discrètes. Ses textes donnent parfois l'impression qu'un simple objet, une rue, une conversation peuvent soudain devenir matière à poème. C'est une sorte de super pouvoir littéraire, mais sans cap ni effets spéciaux, juste des mots bien choisis. Donc là, le poème que je t'ai choisi sort du recueil La folie, la douceur aux éditions L'Atelier de l'Agneau. Et il n'y a pas de titre et c'est de la prose poétique. Le cœur supporte le cœur. Console noire sur console blanche dans l'équilibre du jour. La lueur inversée, la carnation diminue. Les traits s'effacent, le visage meurtri, perfusé. La peau aussi se délave, le geste en suspens de la main sur le cou et la nuque brillante, constellée. Elle supporte la map monde, la tête qui tourne, supporte la fièvre, supporte le vertige, le remuement d'objets, des éléments sous la pointe de feu, sous la langue, une dispersion. Et le cœur tel qu'il est, un théâtre d'ombre. Il fait figure de monstre, d'inconnu. Il propage des taches, les fleurs du papier peint. Et pour aimer, il tourmente. Il repousse le cœur. »

Et on va terminer avec un dernier texte pour ce bouillon de culture estivale. Donc un texte dans la tiédeur d'une nuit d'été. Avec un peu des passages en anglais, histoire que tu puisses te moquer de mon mauvais accent anglais. Sous la lumière pâle de cette nuit d'été, je me tiens devant toi, silhouette incertaine, de tes rêves secrets, mais s'ils tremblent, timidité d'être regardé. Toi, tu souris sans poser de questions, comme si mes formes n'avaient rien à cacher. Et déjà, la chaleur nous pénètre, comme une promesse murmurée dans le creux d'une oreille. Sueur légère, arôme de nos peaux, tu glisses entre nous comme un souffle d'été. Tu mènes nos silences au cœur de la nuit, in the tender surrender of suspended moment. Dans cette chambre où l'été s'est invité, sans demander la permission, l'air est lourd dans ma nuque. Une première perle apparaît, timide messagère de la nuit qui s'annonce.

vent souffle, effleure ma peau, la chaleur s'éveille, je laisse échapper un soupir, à peine voilé, et tu viens cueillir cette humidité salée. Elle porte le nom du désir d'être enfin soi-même, nos corps glissent l'un contre l'autre et se rejoignent sans bruit, dans un lent mouvement chaud et profond. Le temps n'existe plus, il n'y a que cette chaleur en moi douce et vivante, mes cheveux coulés à mon front, tes doigts dessinant des arabesques sur mes épaules frémissantes dans ton regard. Dans ton regard, je lis le désir et la fragilité, un amour silencieux qui n'ose pas dire son nom, le vertige nous traverse comme un orage lent, nos corps se serrent encore, baignés de chaleur. Light sweet, qui reste sur nous cette nuit, when we loved each other, dans la chaleur vraie et nue, of a summer that belong of you, et lorsque l'eau viendra, we'll still carry on your skin, le sel doux de cette nuit, like a fragrant secret, que seul l'amour connaît. Point final, et il est temps de nous quitter. Je te remercie pour ton écoute. Je remercie Manon à la technique. Il y a eu aujourd'hui, on a eu pas mal d'interviews téléphoniques avec toutes les contraintes techniques que cela impose. Donc merci Manon et merci à nos invités. Et voilà, j'espère que ce bouillon de culture estivale aura été un peu le lancement d'une saison à venir. On se retrouve bientôt pour la suite, hein, parce que là, ce sont que les premières bulles de ce bouillonnement. Et donc, je te dis à bientôt.

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4: Bonjour et bienvenue sur les ondes annonéennes de Radio DC pour ce nouvel épisode de Parole de jeune. Je suis avec Edgar et Loane, deux jeunes du lycée professionnel Montgolfier. Bonjour.
5: Bonjour. Bonjour.
4: Alors, est-ce que vous pouvez vous présenter à nos auditrices et nos auditeurs ?
5: Bonjour, je m'appelle Edgar, je suis élève au lycée Montgolfier en terminale bac pro commerce.
6: Bonjour, moi je suis Loane, et pareil, je suis élève en bac pro commerce au lycée Montgolfier.
4: Alors, vous venez ici pour nous parler d'un objet particulier, puisque c'est vous qui l'avez créé de toute pièce, vous l'avez inventé, c'est un livre dont vous êtes le héros. Alors, ce terme parlera peut-être à des quarantenaires comme moi, mais pour les personnes qui n'auraient jamais entendu parler d'un livre dont vous êtes le héros, est-ce que vous pouvez nous expliquer un petit peu le concept, s'il vous plaît ?
5: En fait, il s'agit d'une aventure qu'on construit nous-mêmes. Il y a plusieurs paragraphes. À la fin de chaque paragraphe, on peut choisir.
4: On choisit une voie, en fait, c'est
5: oui,
4: ça,
5: c'est
4: non
5: ça. On a deux réponses. Mm-hmm. On peut aller, par exemple, paragraphe 1 ou paragraphe 57. Et à nous de choisir, on construit notre propre histoire. C'est unique.
4: D'accord.
5: Et chaque histoire, c'est différent.
4: Donc, en fait, c'est une histoire qui n'est pas linéaire. C'est-à-dire qu'on ne lit pas le livre du oui. début à la fin.
5: C'est ça.
4: On saute d'un paragraphe à l'autre pour découvrir une aventure qu'on choisit et qu'on modèle.
5: Oui.
4: D'accord. Et qu'est-ce qui vous a motivé à créer un tel objet ? Comment vous avez entendu parler déjà de ce concept ? Qu'est-ce qui vous a donné l'envie de vous dire « Waouh, j'ai trop envie de faire ça ». Et puis dans quel cadre, surtout, vous l'avez fait, ce livre ?
6: Ben, on a fait ce livre dans le cadre de notre projet pour le baccalauréat. En fait, il y a notre professeur de français qui nous a mis ce projet en place. Et du coup, en fait, on a créé ce livre. En fait, au début, on était plusieurs. Sauf que du coup, maintenant, on a fini que moi et Edgar.
4: Vous avez gagné l'aventure, quoi.
6: Oui. Et au début, en fait, il y avait plusieurs histoires différentes. Et après, du coup, on a regroupé toutes ces histoires dans un seul livre.
4: D'accord. Ça a dû être un travail de titan, du coup, pour...
6: Oui.
4: Pour mettre toutes vos idées en commun, toutes vos envies sur le papier.
5: Bah, ça nous avait pris 2 ans à faire le produit.
4: Deux ans. D'accord. Et ça a commencé comment, en fait ? Comment est-ce qu'on conçoit un livre dont vous êtes le héros ?
5: Bah, au début, on commence à penser à l'histoire, à ce qui peut se passer. Après, de petit à petit, il avance tout seul.
4: D'accord. Donc, en fait, vous mettez sur le papier vos idées et après, vous cherchez à développer, en fait, les issues possibles pour chaque idée que vous avez ?
5: C'est ça.
4: D'accord. Donc, du coup, est-ce que vous pouvez me dire à qui s'adresse-t-il ce livre ? À quel public en particulier ? Est-ce que vous avez pensé cibler un public, par exemple, vos copains ? Vous vous êtes dit, oui, ça va être un livre qui va parler à nos amis ? Ou vous vous êtes dit, on a envie de voir plus large, en fait
6: Le public visé est surtout pour les adolescents, pour par exemple des collégiens.
4: D'accord. Et alors, est-ce que vous pouvez m'expliquer ce qu'on y trouve dans ce livre ?
5: Bah, dans ce livre, on trouve 3 histoires différentes. Y en a une, c'est l'épée de l'aube, où il faut trouver une épée. Le deuxième, il faut sauver la princesse. Et la troisième, il y a eu des aliments... Il y a eu un truc, il faut trouver la raison.
4: D'accord, donc 3 histoires pour parler à 3 publics, voilà, pour toucher un maximum de personnes. Ok. Il y a aussi, j'imagine, des images dans ce bouquin. Il n'y a pas seulement que le texte, en fait.
5: Il y a des illustrations qu'on avait générées par l'IA.
4: Oui.
5: Avec ChatGPT, on avait décrit ce qu'on avait besoin. Et il nous a généré, il se retrouve dans le livre. Par exemple, les personnages, les labyrinthes, les épées, etc.
4: D'accord. Donc, il y a eu tout un travail derrière de recherche de génération d'images, en fait. D'accord. Et alors, ma question suivante, j'aimerais vous demander comment vous est venu ce projet. Est-ce que vous êtes fan à la base des univers de science-fiction, de jeux vidéo, de jeux de société, de littérature ? Qu'est-ce qui vous a donné envie, en particulier, de créer un livre dont vous êtes le héros, qui est vraiment un truc des années 80-90, quoi ?
6: Bah, moi, personnellement, je ne suis pas trop fan de tout ce qui est fiction, tout ça. Mais ce que j'ai bien aimé, c'est que en fait, on était libre de créer notre propre histoire avec notre imagination. Et ça m'a beaucoup plu.
4: D'accord. Donc, quand même, pas science-fiction, mais quand même fiction, quoi, dans l'idée d'écrire, d'écrire des histoires. D'accord. Et toi, Edgar, qu'est-ce qui t'a donné
5: Je suis un fan de manga. D'accord. Et du coup, quand ils avaient parlé de ça, ça m'a plu. Et j'ai fait en sorte que mon histoire, il ressemble un peu des mangas. On va retrouver des noms japonais. Je fais sur le thème des mangas un peu. D'accord. Sur mon aventure à moi.
4: Donc, t'aimes aussi les mangas SF, j'imagine. On parle beaucoup de Frieren, par exemple, en ce moment. Ça, c'est des mangas qui te parlent ou
5: Non.
4: Non, ça te parle pas.
5: Je sais plus, c'est ceux qui sont classiques.
4: D'accord. Ok. Moi, ça me semble assez complexe de construire une histoire à choix multiples. Comment, concrètement, vous avez construit votre histoire? Comment est-ce qu'on construit comme ça une histoire à choix multiples? Est-ce qu'on a l'ordinateur, on pose un premier paragraphe et on se dit maintenant il y a deux possibilités, donc j'écris deux possibilités. Voilà, comment est-ce qu'on écrit quelque chose comme ça, cette arborescence en fait? Ah, c'est une question piège.
5: Bah, personnellement, j'ai fait un peu le début de l'histoire et la fin, et je les ai fait rejoindre les deux ensemble.
4: D'accord.
5: Pour ça, c'est plus simple.
4: D'accord. Donc, il y avait déjà dans ta tête le début, les fins possibles et comment, en fait, faire le lien entre les deux, quoi.
5: Oui, c'est ça.
4: OK. Alors, vous le disiez tout à l'heure, c'est un projet scolaire et c'est pour valider, en fait, une épreuve du bac, c'est ça, si je ne dis pas de bêtises, du bac professionnel que vous passez. Là, les épreuves ont commencé, du coup, j'imagine.
5: La semaine prochaine.
4: La semaine prochaine. D'accord. Et donc, est-ce que vous avez déjà été examiné et noté par vos professeurs pour ce projet?
5: Non, ça va être le 25 juin.
4: Quand le 25 juin.
5: À l'oral pour le projet.
4: D'accord. Donc, vous allez présenter, vos professeurs auront déjà eu le livre entre les mains et vous allez en parler, en fait, répondre à leurs questions?
5: Oui.
4: D'accord. Et est-ce que vous avez déjà eu des retours sur ce livre? Parce que j'ai entendu tout à l'heure, quand on discutait du coup avant l'enregistrement, que vous avez été à la FNAC, c'est ça? Présenter le livre?
6: Oui.
4: Alors comment ça s'est passé?
6: Ça s'est bien, enfin, en fait on a fait 4 heures dans la journée, on a fait 2 heures le matin et 2 heures l'après-midi. Le matin, il y avait quelques personnes qui regardaient, mais personne n'avait acheté. Et du coup, bah, l'après-midi, c'était pareil. Mais il y a une seule personne, du coup, qui a acheté le livre. On avait fait une annonce dans le micro aussi.
4: D'accord. Et vous avez pu discuter quand même avec certaines personnes, même si tout le monde n'a pas acheté?
6: Oui.
4: Ouais.
6: Oui.
4: Il y avait des personnes qui étaient intéressées par le projet, par...
5: Bah, en fait, ils étaient curieux. Ils voulaient savoir de quoi ça parlait l'histoire. Et on les a fait même essayer.
4: D'accord.
5: Il y en a certains, ça les a plu.
4: Alors, du coup, maintenant, on peut parler peut-être de la façon dont on peut se procurer ce livre, parce que l'idée, du coup, c'est de le mettre aussi en vente. C'est pas seulement de créer un livre pour valider votre bac, c'est aussi pour le commercialiser. Alors, où est-ce qu'on peut le trouver et à quel prix on peut le trouver?
6: On peut le trouver chez la Zone 51 à Nonnet, ainsi que la FNAC d'Annonay à 9,90€.
4: D'accord. Je vous ai demandé tout à l'heure si vous aviez des retours à la FNAC, etc., si vous avez pu discuter avec des gens. Et j'aimerais savoir comment le livre a été accueilli par vos copains, vos copines au lycée, en fait, parce que j'imagine que vous avez déjà plein de potes qui l'ont lu et qui ont réagi dessus.
5: Bah, ils étaient un peu surpris qu'on a réussi à faire le livre, aller jusqu'au bout.
4: Oui.
5: Et les espoirs, ça les a plu, ils ont dit que du bien.
4: D'accord. Et là, du coup, vous me disiez que c'était pour valider une épreuve au lycée professionnel pour votre bac. C'est quelle épreuve, en fait, exactement, qu'on vous demande de valider avec ça?
5: L'épreuve de projet.
4: C'est un projet.
5: Projet professionnel.
4: Projet professionnel, d'accord. Alors, l'une des dernières questions que j'aimerais vous poser, c'est vous avez envie de vous diriger vers quoi, du coup? Parce que là, vous allez passer votre bac. Et après, du coup, qu'est-ce que vous avez projeté pour la suite?
6: Moi, je souhaite continuer en BTS MCO.
4: Qu'est-ce que c'est?
6: C'est la poursuite d'études après le bac professionnel du commerce.
4: D'accord, donc c'est études de commerce.
6: Oui.
4: Ok, et toi Edgar?
5: Commerce international.
4: D'accord, donc sur les langues du coup, plutôt travailler avec les langues. Et, ok, super. Alors... J'aimerais bien faire venir du coup vos deux professeurs accompagnantes qui sont ici au micro avec nous et du coup leur poser quelques questions aussi sur votre projet de livre dont vous êtes le héros. Alors, nous reprenons notre émission avec Violaine et Nathalie, qui sont deux professeurs, du coup, qui ont accompagné Edgar et Loane pendant cette aventure. Est-ce que vous voulez vous présenter à nos auditeurs et nos auditrices ?
7: Donc, bonjour, je m'appelle Violaine, je suis professeure de lettres histoire géo à Montgolfier.
8: Et bonjour, moi je m'appelle Nathalie et je suis enseignante en enseignement professionnel, donc économie-gestion, et en fait c'est prof de vente quoi.
4: Alors, ma première question elle est toute simple, c'est qu'est-ce que vous pensez de ce projet ? J'imagine que vous en êtes fière, vous en êtes contente ?
7: Alors on est surtout fiers des élèves, qu'ils aient pu mener jusqu'au bout ce projet-là, c'était pas évident du tout. Donc c'est vraiment, vraiment très fier de Loane et Edgar, qu'ils soient arrivés jusqu'au bout, qu'ils se soient accrochés. C'était pas forcément gagné d'avance, en fait. Et ils ont quand même tenu bon.
8: Ouais, c'est ça. Donc, fier d'Edgar et de Loane, parce que c'est la réalisation, en fait, de 2 ans de travail. Donc, ils ont mené le projet jusqu'au bout, avec un produit fini qui est vraiment, vraiment digne d'un livre d'aventure.
4: C'était une première dans votre carrière, en tout cas dans ce module, on va dire, d'enseignement professionnel, de voir des élèves qui décident de réaliser un objet aussi créatif ?
7: C'est la première fois que j'ai justement déjà le projet lui-même, c'est-à-dire élaborer, concevoir un livre dont vous êtes le héros, c'était la première fois en fait que je le faisais avec des élèves. Et j'avoue qu'au départ, je m'étais dit, je vais sûrement en perdre beaucoup, peut-être parce que c'est assez complexe. Et en fait, j'ai découvert que je pouvais faire confiance à certains élèves. Effectivement, ça a bien fonctionné. Ils se sont tenus au projet, ils n'ont jamais laissé tomber. Et du coup, ça m'apporte en fait une expérience en plus que je n'avais jamais connue. Donc, ça me réconcilie avec ce genre de projet peut-être un petit peu difficile. Mais ils ont prouvé tous les deux que j'avais eu raison de lancer le projet.
4: Super. Vous partagez cet avis du coup aussi, Nathalie ?
8: Oui, tout à fait. Alors après, moi, je suis intervenue plus en fin de projet, donc sur l'année de terminale, sur la partie vente et communication. Et c'est vrai que les élèves, là, ont été impliqués sur les séances de dédicaces, sur la mise en place des livres donc dans les magasins partenaires. Et oui, c'est la première fois, pour le coup, qu'on a un projet qui réunit autant de compétences professionnelles et de compétences plus générales. Voilà, donc ouais, assez fière d'eux pour ça.
4: D'accord, parce que l'idée, c'était pas seulement de créer un livre, ce qui est déjà en soi énorme, c'était aussi d'imaginer sa commercialisation, la façon dont on pourrait le diffuser.
8: Ouais, tout à fait. En fait, le projet en bac pro, c'est vraiment la réalisation d'un projet qui se conduit donc sur les 2 ans. On va pas forcément noter, donc en fin de cursus, ils ont un oral, on va pas noter le résultat, mais plus l'implication des élèves et ce qu'ils ont pu mettre en œuvre en termes de compétences tout au long de ces 2 ans. Et effectivement, là, ils ont mis en œuvre des compétences professionnelles liées à leur filière commerciale.
4: D'accord. Et quelles qualités, alors, du coup, vous avez vu se développer autour de ce projet pour le mettre en œuvre, en fait ? Vous avez dit, du coup, de la persévérance, hein, puisque c'est un projet qui s'est fait quand même sur 2 ans. Et quoi d'autre, du coup ?
7: Eh bien, je trouve qu'au niveau structure, c'est-à-dire ça les force à être très organisés, à être très structurés, à aller à l'essentiel, puisque pour l'aventure dont vous êtes le héros, il faut passer d'un paragraphe à l'autre. Donc, il faut des phrases assez courtes, tout en étant assez précis. En fait, c'est cette rigueur-là qui a été attendue. Et j'ai trouvé que, justement, pour 2 élèves qui se sont un peu retrouvés isolés avec des histoires qu'ils avaient pu construire avec d'autres élèves qui ont abandonné le projet, ben, ils ont su retravailler les paragraphes de manière à obtenir cette structure et cette précision. Et ça, je trouve que, intellectuellement, pour eux, c'est une sacrée force. Je trouve que ça, c'est vraiment un acquis important.
4: Apprendre à structurer, du coup,
7: ouais,
4: ses
7: à structurer,
4: idées,
7: à construire, oui.
4: À synthétiser aussi, du coup, parce qu'on serait... Enfin, un livre, on a envie de développer, hein, forcément. Et là, pour le coup, on doit être dans la synthèse pour...
7: C'est ça. Et être assez clair dans les termes utilisés pour faire passer un message. Et là, justement, pour revenir là-dessus, Edgar a vraiment l'univers plutôt, comme il le disait, manga, plutôt fantastique, avec des épées, avec des trolls, différents personnages plutôt de cet univers-là. Alors que Loane, elle était partie plutôt... Donc, c'est un monde un petit peu merveilleux, avec une princesse, Mais c'était vraiment aussi, ça c'était intéressant de sa part, c'est-à-dire vraiment un travail sur le relationnel mère-fils, des tensions, et en fait des tensions qui peuvent se résoudre à travers un parcours justement dont vous êtes le héros. C'est-à-dire qu'elle, c'est ce qu'elle disait, effectivement, c'est pas son truc, tout ce qui est fantastique. Mais par contre, le côté peut-être plus psychologique, plus intime, en fait, elle a pu le mettre dans ce parcours. Donc, l'histoire, c'est le CENI, c'est le titre de son histoire. Et je trouve que ça a été bien, puisqu'on a, comme il n'était plus que deux en terminale, on a pu échanger davantage et ça permet de parler un petit peu plus avec l'élève. Et c'est vrai de partager ça, en fait. Donc, ça crée un lien totalement différent de ce qu'on peut avoir habituellement en cours.
4: D'accord.
7: J'ai trouvé ça intéressant aussi.
4: Donc oui, toi, Loane, oui. Tu y as trouvé ton compte aussi, même si le fantastique, c'est pas trop, l'imaginaire, c'est pas trop ton truc.
6: Oui. Ouais. Oui, j'ai pu. Ouais.
4: D'accord. Et ça t'a plu d'inventer un personnage avec sa psychologie, avec.
6: Oui, franchement, ça m'a plu.
4: Ouais.
6: J'ai bien aimé. Oui.
4: D'accord. Et il y a une question que je vous ai pas posée d'ailleurs tout à l'heure. Edgar, c'est vrai que tu disais que tes sources d'inspiration, toi, c'était plutôt le manga. Est-ce que vous avez d'autres sources d'inspiration qui vous ont donné envie vraiment d'écrire ce livre, qui vous ont donné, comment dire, peut-être un fil rouge ou un conducteur au cours de votre création, une série ou je sais pas, ou un personnage?
5: En même temps, quand on écrivait le livre, je lisais les mangas, du coup. Je recopie un peu ce que je lisais et ce qu'on faisait. Mm-hmm. Du coup, il y a un mélange de tous les animés que j'avais regardés. On retrouve dans le livre. Même des fois, il y a le nom des personnages.
4: D'accord.
5: C'est les noms des mangas que j'ai lus en même temps.
4: Okay.
5: Que j'ai mis à l'intérieur.
4: D'accord. Donc, ouais, c'est vraiment une source d'inspiration pour toi, tes lectures manga. D'accord. Et c'est des mangas, comment dire, c'est des choses plutôt récentes? C'est des publications récentes, c'est des publications un peu plus anciennes, où il y a un petit peu de tout. Qu'est-ce que tu achètes, en fait, quand tu achètes des mangas?
5: C'est dans les années de 2010 que j'ai lu les mangas. Et personnellement, je regarde plus les animés. Et après, je lis les autres parties qu'il n'y a pas en animé.
4: D'accord. Et toi, Loane, du coup, est-ce qu'il y a une série, un livre, un personnage qui t'a vraiment inspiré pour ton histoire?
6: Bah, moi, j'ai toujours aimé les princesses. Du coup, bah, je voulais vraiment partir dessus. Tout ce qui est les princesses Disney, tout ça, ça m'a assez inspirée. Après, j'ai eu l'aide aussi de mes anciens camarades de classe. Du coup, en fait, on a fait un peu un mélange de nos idées pour en arriver là. Parce que j'avais mon camarade de classe, Amine. Du coup, lui, il voulait plus partir sur une histoire un peu de Mario, tout ça. Et vu que dans Mario, il y a aussi une princesse, du coup, on s'est dit, pourquoi pas en faire un truc de ce genre-là.
4: D'accord. Du coup, on est tous pareils quand on écrit. On a des sources d'inspiration et c'est ce qui nous permet de lancer, l'idée, quoi. Du coup, je reviens à vous, Nathalie, parce que on parlait juste avant avec Violaine des qualités en fait que ça mobilise de réaliser un objet, mais plus pour
8: pour la filière.
4: Voilà, pour la filière, pour le commerce en fait. Quelles sont les qualités?
8: Une des premières qualités là déjà, ça a été le travail en équipe, parce que ils ont réussi donc à se coordonner pour pouvoir promouvoir leur livre. Donc ça n'avait pas été facile pour eux forcément d'aller vers les partenaires et de faire par exemple ces séances de dédicaces où on s'expose quand même.
4: Mm-hmm.
8: Donc voilà, d'ailleurs je tiens à remercier, je sais plus si je l'avais fait, donc la zone 51 et la FNAC d'Annonay qui nous ont permis de faire ces temps de dédicaces. Et oui, donc du coup ils ont développé des qualités commerciales, donc prendre la parole, présenter un livre, mettre en avant le produit. Avant ça, ils ont fait aussi des petits calculs pour savoir un peu le coût de revient du produit, quelle serait la marge qu'on allait appliquer pour arriver à un prix de vente, et puis suivre un petit peu les ventes et voir un peu où ils en sont là de leur vente au total, ouais. de la gestion.
4: Du coup, l'envie de commercialiser ce livre, c'est venu tout de suite dans le projet, quand vous vous êtes dit on va faire un livre dont vous êtes le héros, vous vous êtes dit et on a envie de l'éditer, de le vendre en fait. Comment ça s'est passé?
7: Alors, pour être tout à fait clair, je suis prof de lettres histoire-géo, mais je reste assez pragmatique. Et c'est vrai que quand je faisais ce projet-là avec des élèves de commerce, il a été clair dès le départ que ça n'allait pas être simplement un livre qu'on allait photocopier, qu'on allait relier et distribuer ou vendre comme ça. Il fallait que ça soit un produit de qualité. C'est ce que j'ai essayé aussi de leur expliquer. C'est-à-dire que si on se lançait dans ce projet, c'est pour que concrètement, il y ait quelque chose qui se passe, de manière à ce qu'eux s'y retrouvent au niveau de leur filière professionnelle. Donc, en fait, comme je l'aurais dit, si on se lance dans ce projet, on le construit, on l'écrit, on l'élabore, mais après, il va falloir trouver effectivement des imprimeurs, enfin faire des devis, voir comment se passe la mise en page. En tout cas, l'objectif, c'est vraiment de pouvoir le vendre, ce produit-là, et que ça soit vraiment concret. Donc, c'est vrai que ce n'est pas forcément eux qui ont eu l'idée de la commercialisation. C'est moi qui ai un peu passé ce contrat avec eux. C'est-à-dire que moi, je ne voulais pas qu'ils me... Enfin, je ne voulais pas qu'on se contente d'un bricolage, en fait. Je voulais vraiment un très beau produit, surtout qu'ils allaient passer du temps dessus. Donc, c'était vraiment pour qu'il y ait un aboutissement derrière ça.
4: D'accord. Et donc, du coup, vous l'avez édité, vous me disiez, en ligne.
7: Tout à fait.
4: Mais en France.
7: Oui, oui, ouais. Tout à fait.
4: Chez quel...
7: Colibri.
4: Et est-ce qu'il y a quelque chose que vous aimeriez ajouter qu'on n'a pas encore abordé en fait dans cette émission?
7: Alors moi j'aimerais bien reparler un petit peu de tout ce qui concerne la communication, le visuel en fait. C'est vrai qu'il y a eu énormément de travail sur tout ce qui est logo, illustration, page de couverture et à l'intérieur de l'ouvrage. Et vraiment, Edgar, de ce côté-là, a pris les choses en main. C'est-à-dire que ça risquait pas de venir de moi, puisque j'ai absolument aucune maîtrise de quoi que ce soit. Je vous avoue que ChatGPT, l'IA, c'est vraiment pas mon truc. Et puis, j'étais un peu sceptique au départ. Mais en fait, c'est vrai que comme Edgar demandait des choses précises au logiciel, c'est-à-dire que chacune des histoires est originale, avec des personnages qui n'existent pas vraiment, enfin qui n'existent nulle part. C'est vrai que de donner du coup des indications à l'IA fait que les dessins sont uniques aussi. Donc il y a quand même ce retour à la créativité. C'est pas forcément du copier-coller de quelque chose. Et il a pas lâché aussi, c'est-à-dire vraiment il s'est préoccupé de faire des logos. Donc on a un logo pour notre livre et on a vraiment des pages de couverture et des illustrations à l'intérieur. Il y a vraiment un sacré travail de ce côté-là. Donc je pense que ça vous a plu, Edgar, de faire ça?
5: Oui, ça m'a bien plu. Ça m'a appris aussi à utiliser les informations.
7: Prendre des infos précieuses.
4: Oui, oui, c'est vrai que pour générer des images, en plus, sur ChatGPT, il faut des scripts quand même assez développés, assez précis.
5: En fait, on devrait détailler ce qu'on voulait avoir sur l'image et on demandait une aperçue. Après, si ça nous plaisait, on prenait ou sinon on recréait une deuxième. Juste que ce soit le bon résultat qu'on voulait avoir.
4: Je l'ai feuilleté du coup tout à l'heure, ça apporte un vrai plus au livre d'avoir des illustrations, d'avoir ça habille un univers en fait quoi. Ça lui donne une dimension supplémentaire. Est-ce qu'il y a autre chose que vous avez envie d'ajouter, Edgar, Loan?
6: Si vous souhaitez commander notre livre, vous pouvez nous envoyer, vous pouvez nous contacter à partir de l'adresse mail aventure@gmail.com.
4: Aventure au singulier.
6: Au pluriel.
4: Au pluriel. Aventure au pluriel de papier@gmail.com. Est-ce qu'on vous retrouve, je sais pas, sur une page Facebook, Instagram, quelque chose ou
5: On retrouve sur l'Instagram du lycée Montgolfier.
4: Oui. Et est-ce que vos livres sont en vente sur Annonay ou même d'autres communes limitrophes?
5: Pour le moment, c'est à la FNAC et à la Zon 51.
4: D'accord, très bien.
5: Et au lycée.
4: Ça fait 3 points sur Annonay du coup pour se le procurer. Eh bien écoutez, merci beaucoup pour ce moment.
7: Merci à vous.
6: Merci à vous.
4: Yolaine, Nathalie, vous. Edgar et Loan. On va se quitter avec un morceau particulier. Est-ce que vous avez envie de le présenter?
5: On a choisi une musique chill pour le diaporama qu'on avait fait pour présenter notre livre. Du coup, on va partir sur ça.
4: Donc c'est un morceau que je vous propose de découvrir tout de suite.
6: À bientôt.
7: Au revoir.
4: À bientôt. Au revoir.

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0: Mardi 23 juin, bonsoir à tous, soyez les bienvenus pour la session soirée de l'info sur RFI. C'est parti pour 3 heures d'actualité. Avec un grand titre ce soir, pour la première fois, un historien va rentrer au Panthéon. Marc Bloch, figure également de la résistance, tombé sous les balles de l'occupant. Notre édition spéciale à suivre dans 10 minutes avec nos reporters sur place et nos invités en studio. Dans une heure, le grand journal du soir et le dossier qui sera consacré à l'euro numérique qui pourrait voir le jour dans les prochaines années. Une étape cruciale a été franchie aujourd'hui. 18h30, temps universel Afrique Soir, la première édition de ce mardi, 19h10 TU, dans 2h10, mardi politique ce soir, avec Yann Brossat qui sera notre invité, sénateur de Paris, porte-parole du Parti communiste français. Voilà pour le programme, et pour l'heure, 17h01, temps universel. Bonsoir Adrien Delgrange.
2: Bonsoir à toutes et à tous.
0: Et donc ce mot d'ordre ce soir aux grands hommes, la patrie reconnaissante.
2: Oui, la devise du Panthéon va être prononcée ce soir en l'honneur de Marc Bloch, l'historien résistant français, ainsi que sa femme Simone Vidal. Tous les deux vont donc faire leur entrée dans le temple des illustres de la République française. Cérémonie présidée à Paris par Emmanuel Macron. Nous retrouvons notre reporter Baptiste Coulon. Bonsoir Baptiste, vous êtes en direct du Panthéon. Bonsoir. Où la cérémonie devrait consacrer l'engagement républicain de cet historien révolutionnaire.
3: Oui, hommage à l'homme des Lumières, dixit Emmanuel Macron, qui en a fait l'une de ses références intellectuelles. Hommage à Marc Bloch, qui aura été de tous les combats de son temps, héros de la Première et de la Seconde Guerre mondiale, combattant de la résistance, intellectuel engagé et républicain, premier historien ce soir à faire son entrée au Panthéon, lui qui a révolutionné sa discipline en l'ouvrant à d'autres champs d'études. La variété de ses engagements devrait être le fil rouge de la cérémonie de ce soir, cérémonie en son et lumière. Ça devrait aussi être le fil rouge du discours d'Emmanuel Macron qui multipliera sans doute les références au présent. Le président qui évoquait il y a encore quelques jours le rapport à la vérité historique de l'historien alors que le révisionnisme, je cite, est partout. Cette panthéonisation peut-être plus que toutes les autres revêt d'un caractère politique fort à un an d'élection présidentielle française. Cérémonie sans représentant du Rassemblement National ce soir, c'était la demande de la famille de Marc Bloch, juif athée arrêté puis assassiné par la Gestapo en 1944.
2: Merci Baptiste. Baptiste Coulon, nous vous retrouvons juste après cette édition avec nos invités. Des responsables talibans sont à Bruxelles. Une rencontre inédite depuis la chute de Kaboul, car les autorités talibanes ne sont pas reconnues par l'Union européenne. Et pourtant, une réunion s'est tenue aujourd'hui entre des représentants de l'Émirat islamique d'Afghanistan et des officiels de la Commission européenne. À l'ordre du jour, l'immigration. En clair, des discussions autour du possible renvoi d'exilés afghans vers leur pays d'origine. Une rencontre particulièrement décriée par les ONG de défense des droits humains, citant notamment la répression violente menée contre les femmes dans ce pays. Nicolas Roca, la délégation talibane, a livré de son côté sa version de la réunion.
4: Une visite historique à l'invitation de l'Union européenne. Voici comment le chef de la délégation des talibans, le porte-parole du ministère des Affaires étrangères, Abdulkahar Balkhi, a qualifié auprès de RFI cette rencontre éclair. L'Afghanistan a d'abord reporté cette visite, puis a opté pour une visite très brève d'une journée en raison de préoccupations liées au manque de moyens des autorités belges, assure le diplomate taliban. Les 5 émissaires de l'Émirat ont obtenu un visa d'une seule journée, un visa belge et non Schengen, contraignant la délégation à un aller-retour. Plusieurs États membres réclament que les Afghans déboutés du droit d'asile, particulièrement ceux représentant une menace, soient renvoyés vers leur pays d'origine. L'exécutif européen a assuré qu'il s'agissait d'une réunion au niveau technique afin d'établir des contacts. La délégation était composée du porte-parole du ministère des Affaires étrangères taliban et de responsables du ministère de l'Intérieur. Parmi les sujets abordés à Bruxelles, la protection des droits consulaires pour les Afghans dans l'Union européenne, les mesures afin d'instaurer de la confiance, une présence consulaire afghane et un processus de retour dans la dignité, assure le responsable taliban, dont le gouvernement ne dispose d'aucune représentation consulaire en Europe.
2: Nicolas Roca, 19h05 à Paris, Israël coupable de génocide à Gaza. Alors l'accusation n'est pas nouvelle, ce qui est nouveau, c'est que la commission d'enquête mandatée par les Nations Unies accuse les forces armées israéliennes de continuer le génocide. Malgré le cessez-le-feu en vigueur depuis octobre, elle en veut pour preuve le ciblage délibéré des enfants palestiniens dans un rapport particulièrement à charge. RFI Genève, Jérémy Lanche.
5: Les forces israéliennes visent les enfants palestiniens de deux manières, lit-on dans le rapport, en bombardant systématiquement les bâtiments résidentiels, les camps de réfugiés et les écoles, et en tirant délibérément sur leurs organes vitaux avec des snipers et des drones, explique l'un des enquêteurs, Srinivasan Muralidhar.
6: Ils visent particulièrement le cou et la tête pour infliger le maximum de dommages. Dans un cas précis, un bébé en train d'être allaité dans une tente a été touché à la tête par un drone. Ces drones ont des caméras infrarouges qui permettent de voir la forme des personnes. Donc ceux qui les utilisent savent très bien qu'il s'agit d'un bébé. C'est comme un jeu pour eux.
5: Et en ciblant là aussi délibérément les maternités, le nombre de fausses couches et de malformations a explosé dans la bande de Gaza. Autant d'actes en plus de la famine constitutif du crime de génocide, puisqu'ils sont destinés à détruire les Palestiniens en tant que groupe, disent les enquêteurs. Plus de 20 000 enfants ont été tués depuis le 7 octobre 2023 à Gaza. Au moins 40 000 ont été blessés et 58 000 sont devenus orphelins ou ont perdu un parent. Jérémy Lange, Genève, RFI.
2: À noter qu'Israël rejette en bloc ces accusations et accuse la commission de passer sous silence les tactiques brutales du Hamas. Par ailleurs, dans la journée, l'armée israélienne a tiré lors de deux incidents séparés au Liban sur des groupes de personnes qu'elle a présentées comme des terroristes du Hezbollah, faisant au moins deux morts selon les autorités libanaises. C'est la première fois que l'armée israélienne fait feu depuis samedi soir dans le sud du pays où a été constatée pourtant une accalmie en pleine négociation entre Washington et Téhéran pour tenter de mettre fin durablement à cette guerre au Moyen-Orient. Ces tirs ont eu lieu alors que s'ouvre en ce moment à Washington une cinquième session de négociation directe entre Israël et le Liban. Dans l'actualité française, mardi 23 juin 2026 a été la journée la plus chaude jamais enregistrée en France depuis le début des mesures en 1947. De nombreux records de température ont été battus dans plusieurs villes du pays. Je vous en cite quelques exemples, notamment dans les Landes, 44,3 degrés, à Cazaux en Gironde, 43 degrés, à Niort dans les Deux-Sèvres, 42 degrés. Et ça ne va pas s'arrêter là. Météo France a décidé de placer quatre nouveaux départements en vigilance rouge à partir de demain. Alors pour tenter de faire face à cette canicule exceptionnelle, Oriane Gendreau, des mesures ont été mises en place.
7: Plus d'un millier d'écoles et de collèges ont fermé depuis lundi dans toute la France. 4000 autres ont mis en place des horaires aménagés pour limiter l'exposition des élèves aux fortes températures. Les oraux du baccalauréat, qui ont commencé lundi, ont été déplacés dans 4 académies. 5000 candidats vont être de nouveau convoqués. Pour le moment, le brevet des collèges prévu vendredi est lui maintenu. La canicule soudaine a aussi fortement impacté le trafic ferroviaire ce week-end. La SNCF a déjà supprimé 70 trains depuis jeudi. Son PDG Jean Castex a recommander aux personnes les plus vulnérables d'éviter de prendre le train. Ils redoutent des défaillances électriques qui empêchent notamment la climatisation. Et justement, Enedis, le gestionnaire du réseau de distribution d'électricité, a annoncé devoir se préparer à des risques de panne et de coupures, particulièrement dans les grandes villes comme Paris, Lyon ou Marseille. Côté tourisme, la Tour Eiffel, le Château de Versailles et le Musée du Louvre fermeront leurs portes avant 17h cette semaine. Une décision drastique pour préserver la sécurité des salariés, des visiteurs, mais aussi dans le cas de la Tour Eiffel pour préserver le monument.
2: Oriane Gendreau, une actualité française également marquée par ce qui se passe en Corse. L'Assemblée nationale française a approuvé cet après-midi le principe d'une autonomie de la Corse. Le texte gouvernemental prévoit notamment d'accorder à la Corse des pouvoirs réglementaires et législatifs au nom des spécificités de cette île méditerranéenne. Les députés ont approuvé par 271 voix contre 202 une réforme constitutionnelle visant à accorder cette autonomie, une perspective qui divise au sein de la classe politique. À noter que le texte devra ensuite passer l'épreuve du Sénat. Juste avant cette édition spéciale dédiée à Marc Bloch, jetons un coup d'œil au mondial de football. En attendant, Ghana, Angleterre ce soir, Portugal, Ouzbékistan. L'ouverture du score avec un but de Ronaldo pour les Portugais. Ainsi se referme ce journal international. Le résistant français Marc Bloch va entrer ce soir au Panthéon.
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9: Bonjour à toutes et à tous et bienvenue dans les tartines sonores à 7h, 8h et 19h10. Et aujourd'hui, je suis avec Naïm et Mathilde du 26FK. Bonjour à vous deux.
10: Bonjour.
11: Bonjour.
9: Et on va parler du 26FK, mais plus particulièrement de l'espace numérique. Mais pour ça, je vais laisser la parole à Célian et Elijah, qui sont deux stagiaires à la radio. Et c'est eux qui vont vous poser des questions sur ce qu'il va se passer. Je crois que c'est Célian qui commence, c'est ça ?
11: Oui, c'est ça. Alors bonjour, pour commencer, on voulait savoir c'est quoi la structure de votre émission, de votre événement, pardon. C'est quoi, qu'est-ce que c'est ?
10: La structure de notre association ?
11: Oui, c'est ça.
10: Eh ben, c'est une association loi 1901, du coup, qui existe depuis bientôt 10 ans, un peu plus de 10 ans même. Et nous, on est un espace de vie sociale, donc on a vocation à dynamiser le quartier et surtout permettre aux gens de sortir de chez eux, d'avoir des activités ludiques, sportives, autour de l'alimentation et aussi un espace numérique, ce pourquoi on est là aujourd'hui, dans le centre ancien d'Annonay.
12: Et qu'est-ce que vous faites comme événement pour ça ?
13: Là, en l'occurrence, ce dont on voulait parler aujourd'hui principalement, c'est de l'espace numérique. Parce que comme ma collègue a expliqué, on est un tiers-lieu associatif et on a aussi un espace numérique où on va avoir du coup des ordinateurs à disposition pour les gens et deux conseillers numériques où en fait la principale activité, ça va être de faire de l'accompagnement pour l'utilisation de l'outil numérique auprès des personnes en difficulté, pour tout ce qui est l'accès aux droits, donc les démarches administratives en ligne, pour l'utilisation de son ordinateur, pour de la formation, pour de la réparation également. Et c'est un espace, surtout, qui est ouvert du mardi au vendredi, toute la journée, en accès libre et inconditionnel, évidemment.
14: Alors, est-ce que vous organisez des événements ?
10: Ben là, en l'occurrence, oui, on organise une réunion publique. Donc, c'est samedi 27 juin de 16h à 18h dans le parc Mignot. C'est un événement sur lequel on souhaite vraiment communiquer parce que c'est important qu'il y ait un maximum de gens qui puissent venir à cette réunion publique. L'objectif, c'est d'expliquer un petit peu, effectivement, tous les axes d'action de nos collègues du numérique qui accompagnent non seulement les personnes qui sont d'origine étrangère, mais aussi les retraités pour leurs dossiers, les étudiants, les demandeurs d'emploi. Il y a un public très large qui est touché et cet espace-là, eh bien, il est en péril puisqu'on fonctionne essentiellement avec des subventions et malheureusement, eh bien, ça se réduit drastiquement à tel point que il est possible, fort probable même que cet espace numérique se ferme et donc ça veut dire plus de 110 personnes accompagnées par mois qui ne sauront pas où aller. Je laisserai Naïm développer un peu plus le côté chiffré. Donc cette réunion publique, eh bien, c'est pour à la fois informer les gens sur nos actions, pour aussi les sensibiliser sur le fait que nous sommes importants, cet espace numérique est réellement important, compte vraiment dans le paysage actuel du territoire, et aussi solliciter les avis, les témoignages des gens qui fréquentent déjà l'espace numérique, qui puissent eux témoigner en fait du bénéfice que ça leur apporte, trouver des idées aussi ensemble, faire jouer vraiment l'intelligence collective, en se disant on veut que cet espace survive, on veut que nos emplois perdurent, et on réfléchit ensemble et on se mobilise pour ça.
12: Est-ce que c'est ouvert à tous ?
13: Alors oui, c'est ouvert à tous, évidemment, et un maximum de personnes différentes. Hein. Parce que forcément, on voudrait que ce soit en priorité les gens qui connaissent l'espace numérique, mais ceux qui n'en ont jamais entendu parler seront bien sûr les bienvenus à nous rejoindre à cet événement pour le découvrir, pour se rendre compte de la tâche qui nous incombe. Parce qu'on estime, en tout cas forcément nous en tant que salariés, forcément que l'espace numérique est un petit peu essentiel sur le bassin annonéen. Et donc l'idée de cette réunion, comme ma collègue le disait, c'est de récupérer des témoignages. Et donc forcément, un maximum de profils différents seront les bienvenus.
14: Du coup, ce que vous faites, c'est plus dans le but de sensibiliser, d'informer, c'est quoi ?
13: C'est ça. Alors, c'est dans le but de sensibiliser. Et du coup, comme disait ma collègue, le problème, c'est qu'à l'heure actuelle, sur le bassin annonéen, et surtout sur Annonay même, on est un des seuls espaces restants pour gérer ce genre d'accompagnement autour du numérique. Donc, ce qu'on voudrait, lors de cette réunion, c'est pouvoir récupérer des témoignages des personnes qui puissent nous dire ce qui se passerait pour eux si l'espace venait à fermer, parce que c'est un risque réel, hein, parce qu'on fonctionne aux subventions et aux appels à projets qui se tarissent de plus en plus.
12: Et donc, s'ils ferment, les personnes, elles vont devenir quoi?
13: Eh ben, c'est notamment l'intérêt de cette réunion publique, c'est de se rendre compte, d'où la sensibilisation, que ces personnes qui sont accompagnées aujourd'hui par le 26FK, ce qui est relativement élevé, en plus comme nombre de personnes, comme j'en discutais avec ma collègue plus tôt, selon les chiffres officiels donc, de l'ANCT, donc Agence Nationale de Cohésion de Territoire, qui est un des organismes qui a mis en place les dispositifs de l'espace numérique. L'espace numérique accompagne en moyenne 2 personnes sur 10 chaque mois sur tout le territoire ardéchois.
10: 7.
13: Non, ça, c'est avec certains mois.
10: Ardéchois, oui.
13: Voilà, sur le territoire ardéchois, qui monte à plus de 7 personnes sur 10 accompagnées pour l'intégralité du dispositif ANCT. Donc, si l'espace venait à fermer, toutes ces personnes n'auraient sans doute plus d'endroits où aller, et ça reviendrait comme avant, avec de l'abandon d'accès aux droits, des personnes qui décrochent complètement du numérique, qui ne veulent plus faire valoir le droit, qui juste laissent tomber tout ce qui a trait au numérique.
9: Je me permets de poser cette question.
13: Ouais.
9: Et du coup, ces témoignages, vous allez en faire quoi après?
13: Alors l'idée des témoignages, c'est d'en faire un mini-reportage, en quelque sorte, d'une trentaine, 45 minutes à peu près, pour pouvoir le fournir à des potentiels financeurs et ce genre de choses, pour solliciter leur aide justement, pouvoir fournir aussi au département, au territoire, ce genre de choses, pour justement leur prouver que du point de vue des salariés de la structure, mais aussi et surtout des usagers, cet espace est essentiel et qu'il est important de le maintenir en fonctionnement.
14: Alors, je voudrais savoir aussi, votre association, est-ce qu'elle fonctionne plus sur le bénévolat ou sur... Est-ce que c'est des employés carrément qui y travaillent?
10: Alors, on est 5 salariés, on est quasiment tous à temps partiel. Voilà, il y a Anya qui est notre directrice, qui n'a malheureusement pas pu se joindre à nous. On est deux animatrices de l'espace de vie sociale, hein, du café associatif. Et il y a Pascal et donc Naïm qui sont conseillers numériques en complément du café.
13: Ah, parce que c'est vrai que c'est ça qui est intéressant de préciser, c'est que on essaye autant que possible de fonctionner au bénévolat, ce qui n'est pas toujours évident malheureusement, surtout dans des situations si techniques que l'approche du numérique. Et donc, comme disait ma collègue, on n'a que des temps partiels. En l'occurrence, mon collègue Pascal, lui, est subventionné par donc l'ANCT. Moi, à contrario, je ne suis qu'un temps partiel en contrat PEC, donc un contrat aidé, qui n'est pas renouvelable indéfiniment. Ce qui veut dire qu'encore une fois, même chose, là, la structure se rabat sur les moindres petites solutions possibles de financer le fonctionnement.
10: Et par rapport à tout ça, on essaye de stimuler justement les habitants pour qu'ils puissent prendre part en fait à la vie de notre association à travers du bénévolat. Donc on a cet événement-là. On en a plein d'autres, mais c'est pas forcément le sujet ici. Et on a Olivier qui est bénévole à l'espace numérique qui vient une fois par semaine.
13: C'est ça, une fois par semaine, tous les mercredis matin,
10: qui vient faire de l'accompagnement en complément de Naïm et Pascal qui ont quand même une somme de travail et une charge de travail qui est très conséquente puisque les dossiers sont compliqués. L'administration française rend les choses compliquées.
13: Oui.
10: C'est une somme de documents, la plupart du temps avec des personnes allophones ou en situation
13: de décrochage numérique complet.
10: Donc, c'est des accompagnements qui sont très complexes et très longs. Et donc, grâce à Olivier, on a un renfort. Mais c'est vrai que voilà, là, on va chercher à trouver des solutions maintenant financières sur des soutiens, sur des dons, sur des financements de services comme on fait du repair numérique, contre l'obsolescence programmée, de la réparation de matériel, etc., des formations. Maintenant, l'idée, c'est que ce service puisse continuer à être ouvert à tout le monde, y compris aux plus précaires, que l'argent ne soit pas un frein à l'accès au numérique, mais que des personnes qui ont un peu de ressources, un peu plus de ressources, puissent contribuer aussi, en plus des subventions qu'on essaiera de continuer à avoir grâce à ces témoignages, qui puissent nous aider à maintenir en vie cet espace qui semble être condamné malheureusement. Ouais.
12: Et donc ces personnes, vous les voyez en groupe ou une par une?
13: Ah oui, alors pour ce qui est des accompagnements, non, c'est de... À part pour certains ateliers, du coup, très axés sur l'utilisation de l'outil, pour tous les accompagnements, pour ce que j'appelle du coup l'accès au droit, qui sont les démarches CAF, les renouvellements sur France Travail, ce genre de choses, sur Amélie, tous les aspects administratifs, c'est de l'accompagnement individuel. Donc, en face à face avec la personne, on ne fait pas la démarche à la place de la personne, on apprend à la personne à faire la démarche, quelle que soit la situation. Ce qui fait qu'effectivement, alors en moyenne, c'est des démarches aux alentours d'une heure par personne. Pour des journées avec jusqu'à 7 ou 8 personnes par jour, voire des fois 11. Donc c'est de l'accompagnement très chronophage, des fois très compliqué parce que aucune situation n'est pareille. À chaque fois, il y a un petit détail qui va changer d'une personne à l'autre, ce qui fait qu'elle ne rentre pas dans les petites cases prévues sur les sites des services administratifs. Ce qui fait qu'on passe, en dehors de l'accompagnement numérique aussi, beaucoup de temps à faire du coup de la médiation, autant numérique en réalité que même juridique, pour les personnes qui ne sont pas au courant des droits qu'ils ont, qui ne sont pas au courant qu'ils peuvent réclamer telle ou telle aide, qui peuvent faire telle ou telle démarche. Parce qu'on a un public déjà très précaire et très éloigné autant du numérique que du droit français en fait en réalité. Donc c'est des personnes souvent qui ont besoin d'un accompagnement très, très individualisé et très personnalisé.
14: Est-ce que là actuellement vous jugeriez que vous manqueriez de moyens ou de ressources?
10: Drastiquement, on a beau être à temps partiel, il y a quand même un coût à l'embauche, ce qui est normal hein, parce que ce sont des cotisations, ce sont pas des charges, ce sont des cotisations salariales et patronales qui nous permettent d'avoir l'assurance chômage, l'assurance santé. Donc ça a un coût en fait qui est assez conséquent et voilà, malheureusement, comme les dispositifs d'aide, notamment de Naïm, ne sont pas destinés à la base à être pérennisés sur une durée indéterminée, là, on arrive à un moment où ça s'arrête. Et malheureusement, on se rend bien compte que le public, lui, les besoins sont quand même là. Et la question, c'est effectivement, comme tu disais tout à l'heure, où est-ce que ces personnes-là vont aller? Est-ce qu'elles vont trouver un autre endroit? Il n'y a pas non plus trop de possibilités autres que nous. Ça reste très compliqué. La plupart du temps, en plus, c'est des gens qui n'ont pas forcément de famille, des personnes âgées, qui n'ont pas d'ordinateur chez elles, etc. Mm-hmm. Et donc, comme on est passé à l'intégralité du tout numérique, qu'il n'y a plus d'aide, ne serait-ce que par téléphone, à la CAF ou n'importe où, en fait, maintenant, on dit qu'il faut passer par le numérique, c'est une obligation. Donc, d'un côté, on oblige les gens à tout faire via le numérique, et d'un autre côté, on ne permet pas aux gens éloignés du numérique d'avoir accès facilement. Donc, on a envie de mettre ça en lumière avec cette réunion publique du 27 juin.
13: Il n'y a ça plus dans le manque de moyens. C'est vrai que si des fois on pouvait avoir un petit contact immédiat avec un supérieur de ces genres de services administratifs, ça nous aiderait beaucoup. Parce que c'est vrai que ce que les gens ne comprennent pas forcément aussi, c'est qu'on n'est pas une succursale de la mairie, on n'est pas un service public, on est bien une association, donc un service indépendant. Ce qui fait que on fait vraiment du mieux qu'on peut, mais on n'a pas de passe-droit ou d'accès privilégié sur ce genre de choses. Donc quand il y a un problème, par exemple, pour changer sa carte grise, on fait comme tout le monde et puis on appelle le numéro du service et on attend une demi-heure avec l'usager jusqu'à ce que quelqu'un décroche. Juste, on a un peu plus de connaissances sur les démarches. Mais oui, on est clairement en manque de besoins.
10: De moyens.
13: De moyens.
9: merci à vous deux. On arrive déjà à la fin de cette tartine, ça fait bientôt 15 minutes. Merci à vous deux, merci Mathilde, merci Naïm.
10: Merci de nous avoir offert cet espace de parole et merci à vous qui nous écoutez de nous rejoindre ou en tout cas de faire passer l'info aussi autour de vous puisque c'est petite goutte d'eau par petite goutte d'eau qu'on pourra remplir le bol de notre espoir.
13: C'est ça, et on vous rappelle, samedi 27 juin
10: à 16h au Parc Mignot, et après il y aura une collation conviviale parce que la convivialité fait partie des valeurs du 26 FK.
13: Merci, venez nombreux.
9: Eh ben, merci à vous deux et merci aussi à Elidja et Célian d'avoir fait cette interview. Bravo à vous, vous avez géré. Et on se retrouve bientôt sur Radio DC. Au revoir à toutes et à tous.
13: Au revoir.
10: À bientôt.

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3: Bonjour, bienvenue dans ce tout nouvel épisode de Chansomania. Nouvel épisode et dernier épisode de la saison, puisque nous arrivons sur la coupure estivale. Mais avant cette coupure, eh bien nous avons encore une heure ensemble pour faire un tour du côté des nouveautés et sorties d'albums dans ce qui concerne la chanson en expression francophone. Au cœur de l'épisode, une interview. Aujourd'hui, nous sommes avec Lemo à l'occasion de la sortie de son nouvel EP. Extrait pour patienter.
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Le duo Pirogue a sorti le 27 mars son premier album. Il a pour titre Idésia et nous embarque dans une odyssée aérienne et groovy. Dans cet album, Will et Paul, les deux membres de Pirogue, visitent les thèmes de l'enfance, des échappées extatiques et autres plaisirs simples. Après l'île perdue, on s'offre un pas de côté.

Le 28 avril, Laura Kane a sorti un nouvel EP, Side by Side. Il est composé de 5 titres inédits en feat UK et US avec Anda Beats, Shura, This is the Kit, Saint Savior et Josephine Stephenson. Ces pièces manquantes viennent compléter le concept album de l'autre côté. Laura Kane était d'ailleurs venue en parler au micro de Chansomania. Après Sur la plage avec This is the Kit, voici le titre Un jour avec Saint Savior. Et promis, je mets à profit l'été pour travailler mon accent anglais.

0: Nous retrouvons maintenant Lemo pour parler ensemble de son tout nouvel EP. On en écoute un premier titre et on échange ensemble juste après.
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0: Le nouvel EP de Lemo, titré « Ce qui nous lie », est sorti le 3 avril. Il s'ouvre sur le titre « La confiance » que l'on vient d'écouter. Pour en savoir un peu plus, voire beaucoup plus, eh bien on discute ensemble. Salut Lemo.
1: Bonjour.
0: Je suis très heureux de te croiser au micro de Chansonmania parce que quand j'ai écouté cet EP, j'ai été très enthousiaste à l'écoute parce qu'il y a plein de belles choses que l'on écoute, donc j'ai eu vraiment envie d'en parler avec toi. Je l'ai dit dans la présentation, nouvel EP. Nouvel EP, cela veut dire qu'il y a déjà eu des productions avant.
1: Ouais, c'est ça. J'ai fait un album autoproduit déjà en 2017 qui s'appelait Chercher le printemps. Donc c'était du piano-voix à l'époque avec un pianiste qui s'appelle Loïc Delannoy qui m'accompagnait à l'époque. C'était vraiment du piano-voix et voilà. Et donc là, c'est le deuxième EP.
0: Alors on va parler de cette EP, mais là vu que c'est la première fois que l'on se rencontre au micro, on va planter un petit peu le décor. En préparant l'interview, j'ai vu que tu étais scientifique de formation. Alors on voit pas spécialement tout de suite le lien avec la chanson.
1: Non, pas vraiment. Effectivement, j'ai fait une thèse d'université et j'ai fait après je suis devenu vétérinaire. Mais par contre, la chanson, elle m'a accompagné depuis tout petit puisque mes parents étaient fans notamment de Brel, Brassens, Barbara, Anne Sylvestre et tout ça.
0: D'accord.
1: Et donc dès que j'ai eu un peu de temps, j'ai eu envie d'écrire moi-même des chansons. Voilà.
0: Ça arrive à quel âge, ça, à peu près, l'écriture de chansons?
1: C'est en 2015, j'ai eu une période de chômage et on remerciera parfois le chômage d'offrir du temps, ce qui est précieux dans nos sociétés. Là. Et donc, ça m'a permis de me confronter à la page blanche et de commencer à écrire des textes. Donc, c'est assez tard. Hein. J'étais déjà âgé, mais comme quoi, il n'y a pas d'âge pour se mettre à écrire.
0: Oui, puis je pense qu'il faut écouter ses envies. Surtout, tu dis confronter à la page blanche, parce que c'était un peu compliqué au départ, notamment, d'arriver, je sais pas, à sortir des titres, des écrits.
1: Pas forcément, parce que moi, ça m'a paru une forme tout de suite plus adaptée. J'avais essayé plus jeune d'écrire des romans, des choses comme ça. Je commençais, je faisais 3 pages, et en fait, j'arrêtais, parce que j'avais du mal à tenir des écrits longs et tout ça. Et la chanson, ça m'a tout de suite plu de ce format ramassé, condensé. En quelques minutes, il faut faire passer des idées et des émotions, surtout en 2-3 minutes, 3-4 couplets. Et ça m'a tout de suite plu, ce format court. Donc j'étais assez à l'aise, mais bon, c'est un petit exercice quand même. Il faut s'y confronter, ouais.
0: Et pour poursuivre un peu le parcours, alors, et peut-être aussi lié à l'écriture, j'ai vu qu'il s'était passé des choses, notamment avec Anne Sylvestre, que tu as cité précédemment, et Bernard Joyer.
1: Ouais, j'ai eu la chance de faire des ateliers d'écriture et même avec Anne Sylvestre, c'était une semaine d'immersion, un stage d'écriture pendant une semaine dans le sud, dans un gîte là, et c'était vraiment assez formidable puisque là, on s'est retrouvé avec que des passionnés de chansons et pendant une semaine, on a écrit des chansons, composé les musiques et à la fin, il y avait un concert de restitution du travail fait. Voilà, donc un grand, grand moment de générosité, puis il se passe toujours plein de choses, alors avec la personne qui anime, là en l'occurrence Anne Sylvestre, mais aussi entre les stagiaires, c'est vraiment des moments très très chouettes, je trouve.
0: Et comment ça se passe? C'est la personne qui s'en occupe, enfin en l'occurrence là, Anne Sylvestre, qui, je sais pas, qui lance des thèmes, qui donne des contraintes, comment ça se passe?
1: Oui, c'est ça, Anne Sylvestre, elle nous disait qu'elle avait des cahiers pleins de thèmes ou de débuts de chansons ou de choses qui l'avaient interpellé. Et donc, elle nous lançait une consigne comme ça, à partir de quelque chose qui l'avait interpellé. Et puis donc, petit à petit, on construisait un texte autour de ça. Il y a eu plusieurs... tous les matins, en gros, on avait des consignes nouvelles pour essayer de produire des écrits. Ouais.
0: Ça doit être chouette parce que suivant... alors, je ne sais pas combien il y avait de participants, mais il y a autant de propositions que de participants, j'imagine, sur un thème donné. Il y en a qui partent dans des directions complètement différentes.
1: Ah oui, c'est ça qui est marrant. Ouais. Quand on regarde les chansons produites a posteriori, des fois on perçoit même à peine la consigne de départ, puisque effectivement on peut partir très très loin à partir d'une consigne toute simple, et on n'a pas l'impression que c'est la même chose qui a généré ces textes-là. Et pourtant, ouais, il y a autant d'imagination et de textes au final que de personnes présentes en général. Ouais. C'est ça qui est très très joli aussi.
0: Alors je vais revenir à la chanson, mais sans parler là de ton EP, on va en parler juste après, mais je crois qu'il y a eu un spectacle aussi autour des chansons de Leprest.
1: Oui, c'est ça. En 2017, 2018 et 2019, on a tourné un spectacle qui s'appelait En attendant Leprest. Donc on était 3 chanteurs à l'époque. Donc il y avait Gérard Guarin, moi et Cyril Jeunet, et au piano toujours Loïc Delannoy, donc mon collègue qui m'avait accompagné sur le premier EP. Et effectivement, c'était un spectacle théâtralisé autour de l'œuvre d'Alain Leprest. Donc, ça se passait dans un bistrot, hein, cher à Alain Leprest. Et donc, à la fois on disait ses textes, puisque Gérard Gouarin venait lui plutôt du théâtre et tout ça, donc il disait ses textes avec truculence, et puis nous on chantait, on parlait et on essayait de faire vivre ces textes-là. Donc voilà, ça, on a tourné ce spectacle en Bretagne principalement et un peu à Paris. On a joué à l'époque au Forum Léo Ferré, qui est devenu depuis le Pic. Là.
0: Oui, le Petit Ivry Cabaret, je crois.
1: C'est ça.
0: Alors, on va arriver là à parler de tes chansons et de cette EP. Du coup, on peut parler d'évolution musicale là, avec cette EP, parce que le précédent, c'était en piano-voix. Là, c'est pas du tout le cas.
1: Ouais, c'est une envie que j'ai eue parce que effectivement, j'avais envie de me détacher un peu du piano-voix. Et c'était un peu influencé par des chanteurs comme Stromae. Alors, en toute modestie, hein, j'ai pas la prétention de faire du Stromae. Mais par contre, des gens comme Ben Mazuet, Stromae et tout ça, je trouvais qu'il y avait à la fois des textes profonds avec du sens assez important sur les textes et en même temps des mélodies et des musiques entraînantes et qui donnaient envie de danser. Ou en tout cas, et donc j'ai eu envie de faire un peu ce chemin vers de nouvelles sonorités avec vraiment à la fois le texte qui reste central et en même temps des productions modernes un peu et qui donnent envie de bouger et d'écouter vraiment la musique aussi. Donc c'est ça qui a donné naissance à ce nouvel EP un peu. Ouais.
0: Et on peut peut-être citer les personnes qui t'accompagnent justement parce que tu t'es entouré là pour cet EP.
1: Oui, alors j'ai été entouré de plusieurs musiciens. Il y a Dee Miller qui est un beatmaker qui est issu de la scène bretonne, hein, qui habitait Lannion et maintenant qui habite à Rennes, et qui lui est plutôt issu du hip-hop et du rap, donc vraiment beatmaker plutôt de ce style-là. Et en même temps, je me suis entouré aussi de Armelle Robichon, qui est une artiste très très douée, qui est aussi autrice, compositrice, interprète sous le nom de Gribouille, et qui participe à plusieurs projets musicaux, qui est parisienne. Et elle m'a aidé beaucoup sur toute la partie arrangement. C'est elle qui est au clavier, à la guitare sur les morceaux, et qui a vraiment construit tous les arrangements, la direction musicale, enfin qui a fait vraiment beaucoup de choses différentes sur l'album. Mais grâce à eux, on a réussi à produire ces sons un peu modernes. Il y a des cordes sur l'album, maintenant on fait beaucoup de choses avec un home studio et finalement assez peu de moyens, on arrive à faire des choses assez intéressantes. Donc ils m'ont vraiment accompagné dans cette recherche musicale.
0: Et ça doit être chouette les échanges avec notamment Armelle qui arrange, parce qu'on doit voir ces morceaux se transformer.
1: Oui, en général on part soit d'un piano-voix, soit d'une guitare-voix, et ensuite ça prend vie, donc il y a plein de choses qui se passent, hein, mais effectivement on rajoute des ponts musicaux, on construit des ambiances musicales aussi, on met des bandes son, c'est assez riche et ça prend vraiment une autre dimension. Moi j'essaye que les arrangements soient au service vraiment des histoires, hein. J'essaye de raconter des histoires humaines, mais c'est vrai que quand le climat de la chanson, quand les cordes des fois ça porte vraiment des ambiances, ça enrichit vraiment le sens des mots, quoi. Et donc c'est ça qu'on a essayé de travailler. Ça met pas mal de temps, hein, de chercher les arrangements qui servent les morceaux sans non plus souligner trop fortement. Il faut trouver les bons dosages, quoi. Souvent, quand on a des choses assez tristes dans le texte, il faut pas non plus que musicalement ce soit très triste, sinon ça devient plombant. Mm-hmm. Trouver les bons équilibres, c'est vraiment des histoires d'équilibre entre la musique et le texte.
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0: Du tout nouvel EP de Lemo, on vient d'écouter le titre « Si ». Ça va nous permettre de parler peut-être, alors, de ce texte, je sais pas, mais en tout cas de l'écriture. L'écriture, mettons, d'un morceau comme ça, comment ça part? Est-ce qu'on a une idée de départ? Est-ce que tu as une idée de départ et après tu tires le fil et l'écriture arrive?
1: Oui, en général, moi je pars d'une idée qui me traverse l'esprit, voire qui revient un petit peu de manière obsessionnelle quand je fais un peu tout et n'importe quoi dans ma journée. Et quand ça revient comme ça, c'est qu'en général, c'est quelque chose qui me travaille assez profondément. Et donc, j'essaye de tirer le fil, effectivement. Donc là, l'idée de base de ce morceau, par exemple, si c'était un peu une question qui est venue hein, de comment on peut essayer de mieux éduquer des enfants et notamment des garçons aujourd'hui avec tout ce qu'on entend et tout ce qu'on voit de violence entre les sexes et tout ça. Et donc j'ai eu envie de parler de ce thème-là, mais il faut souvent trouver l'angle qui permet de parler de ça, donc faut trouver un angle, moi je considère dans les chansons. Et donc moi j'ai essayé de parler de ce thème-là, de comment on peut éduquer les garçons aujourd'hui, comment moi je souhaiterais pouvoir éduquer un garçon dans la société actuelle, qu'est-ce que ça veut dire faire couple avec quelqu'un en essayant de minimiser les violences et tout ça. Et donc cette chanson elle parle de ça, et en même temps il y a un petit pied de nez à la fin parce que effectivement c'est une structure qui fait appel à une référence que beaucoup de monde ont, un poème assez connu, donc il y a un petit pied de nez sur la forme aussi. Voilà, j'aime bien que le fond et la forme se rejoignent en général pour traiter des sujets.
0: Le titre de cette EP, Ce qui nous lie, est-ce que c'est, en tout cas moi je vais te dire ce que j'y vois dedans, tu vas me dire si c'est ça ou pas du tout, j'y vois l'idée que finalement on ressent tous plus ou moins les mêmes émotions, il y en a qui les montrent, il y en a qui les montrent moins, mais ce qui nous lie c'est peut-être ça, c'est nos émotions.
1: Oui c'est ça, c'est vraiment les émotions, et moi j'avais envie de parler, en fait moi ce qui a déclenché un peu pas mal de chansons, l'écriture de pas mal de chansons dans cette EP, c'est la naissance de ma fille qui a aujourd'hui 11 ans là, mais... en fait, à ce moment-là, quand on a un enfant qui naît, ben ça change vraiment les perspectives sur la vie, je trouve, parce que ça change la façon dont on fait couple avec notre partenaire de vie, ça change, tout d'un coup, on devient des maillons d'une chaîne, puisqu'on a nos parents, nos grands-parents, qui parfois sont encore en vie, et en même temps, on doit se projeter dans l'avenir avec un enfant. Et donc, pour moi, ça parle de tout ça, de la façon dont on fait famille, de la façon dont on... ce qu'on a envie de transmettre à une enfant qui naît comme ça, et qui est jeune, dans la vie, et puis qu'est-ce qui nous rattache aussi parfois à nos histoires familiales. Donc, c'est ces liens-là que j'ai essayé d'explorer dans toutes les chansons de l'EP. Ouais.
0: Alors là, après ce que tu viens de dire, c'est peut-être le moment de parler de la pochette. C'est toujours un exercice un peu difficile de parler d'une pochette à la radio. Je ne sais pas, je te laisse te lancer dans la description.
1: Oui, donc on voit sur cette pochette, je tiens ma fille dans les bras, et elle-même a une pelote un peu dans ses bras. On regarde chacun dans une direction différente, mais... je trouve qu'il s'en dégage une certaine sérénité et un peu une confiance, pour reprendre un des titres de l'album. Voilà, c'était un peu, effectivement, pour reprendre le titre de l'album, Ce qui nous lie, avec la pelote rouge, là. Et puis, en même temps, comment on essaye de regarder dans des directions qui sont parfois pas les mêmes, mais comment on construit une relation avec un enfant. Voilà, ça, pour moi, ça parlait un peu de tout ça, cette pochette.
0: C'est qui réalise la photo?
1: C'est David Desremaux, qui est le directeur, enfin le qui publie la revue Hexagone. Et donc l'artwork a été fait par Flavie Gibral, et voilà, c'est eux deux qui ont fait les photos et la création. On a été faire ça à Dinan, là, voilà, chez eux. Voilà, pour moi, ça parle bien quand même de ce dont parlent les chansons, cette pochette.
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0: Les mots, là, on vient d'écouter quelques secondes du titre « Qu'est-ce que t'as donné aujourd'hui ?» C'est une question que l'on pourrait peut-être se poser, alors peut-être même plus souvent, pour être un peu plus dans le partage, des fois.
1: Oui, je trouve que souvent, on s'agite, on fait plein de choses. Parfois, on est pris dans notre vie professionnelle, dans des vies de famille un peu à 100 à l'heure, là, dans nos vies. Et voilà, j'avais envie de poser un peu ces questions. Des fois, je trouve qu'on perd de vue un peu l'essentiel, ou en tout cas, c'est toujours pareil. Pour moi, essayer de faire du lien et de faire des choses avec les autres, c'est important. Donc, on essaye ici, dans notre vie, de faire des chantiers avec les gens, d'avoir une vie sociale où on fait des choses ensemble. Ça me paraît essentiel. Et des fois, on perd un peu ça de vue. Et donc, j'avais envie, par cette chanson qui s'appelle « Qu'est-ce que t'as donné aujourd'hui ?», de remettre ça un peu au centre. Voilà, finalement, c'est le plus important, c'est pas de donner des choses aux autres et d'être dans le lien aussi de cette façon-là.
0: Pour se procurer cette EP, comment ça fonctionne? Est-ce que, je sais pas, il y a un site internet pour avoir des infos, par exemple, ou les réseaux sociaux?
1: Ouais, il y a un Bandcamp qui s'appelle Les Mots, et on peut aller commander directement en ligne le CD physique ou autrement, juste commander les titres en numérique. Et sinon, il est sur toutes les plateformes depuis début avril, donc on peut le trouver également sur l'ensemble des plateformes.
0: Et est-ce que l'on peut te retrouver en concert? Je sais pas, est-ce qu'il y a des dates qui arrivent?
1: Alors, pas trop pour l'instant là sur l'été, mais à l'automne, là j'aurai plusieurs dates à Rennes et principalement en Bretagne. Donc, faut regarder les réseaux sociaux, les mots sur... Instagram et Facebook, et vous aurez l'ensemble des dates à l'automne. Il y en aura en septembre, octobre, un peu partout en Bretagne.
0: D'accord. En Bretagne pour commencer, et puis j'imagine qu'après, s'il y a des demandes pour jouer ailleurs, tu es mobile.
1: Oui, bien sûr. Ouais. Je joue actuellement avec Nicolas Martin, qui est un claviériste là, et donc on se déplace effectivement. Partout où on veut bien nous écouter. Et puis le spectacle est un peu c'est un format spectacle, et j'aime bien que il y a des chansons inédites qui sont pas sur l'EP, il y a des textes aussi inédits. J'aime bien que moi qu'il y ait un fil dans les spectacles, que ce soit pas des simples tours de chant. Et donc effectivement en général ça raconte une histoire autour du lien, toujours pareil, en rajoutant des textes, des chansons inédites, quelques reprises pour essayer de créer une histoire autour de ce spectacle.
0: Eh bien, on suivra tout ça sur tous tes réseaux sociaux, les réseaux sociaux de Les Mots. Merci beaucoup d'avoir été avec nous. Moi, j'aimerais qu'on se quitte en chanson, si tu le veux, bien sûr. J'aimerais que tu nous partages une chanson coup de cœur que tu écoutes depuis toujours, ou une chanson que tu écoutais aujourd'hui. Voilà, c'est ton choix musical et on se quitte avec.
1: Moi, j'aime beaucoup écouter une chanson de Ben Mazoué qui s'appelle « Les jours heureux », qui parle, qui, je trouve, est une belle philosophie de vie.
0: Eh bien, on se quitte avec ce titre. Merci beaucoup, Les Mots, d'avoir été avec nous aujourd'hui. Je rappelle que ton nouvel EP, Ce qui nous lie, est sorti le 3 avril. Toutes les infos sur les réseaux sociaux de Les Mots, et également l'EP dispo sur toutes les plateformes. Merci beaucoup et à très bientôt.
1: Merci.
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1: 23 ans. 23 ans sans album. Alors oui, on peut dire que c'est un événement. Claude Sicre a sorti le 29 mai le disque titré « Ingénieur en folklore » depuis 1978. Dans cet album, il a tout mis, les chansons, les échappées, les discours, les détours. Cela fait donc un double album et même un triple pour la version numérique. Avec Claude Sicre, c'est une histoire musicale et d'écriture qui se déroule, avec notamment la carrière des Fabulous Troubadours et l'écriture du répertoire des Bombes de Bal, entre autres. Il y a 3 ans, Francis Cabrel a sorti le titre « Un morceau de Sicre », double hommage à Toulouse et à Claude lui-même. Francis Cabrel a ouvert son studio à Claude Sicre, appelé quelques musiciens, et prêté sa voix ça et là, comme dans le titre « Je me meurs de soif » que l'on vient d'écouter. Un album à découvrir absolument, d'ailleurs, pour poursuivre la découverte, on écoute le titre « Si le bien était le mal », balade d'un condamné.

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2: avec ce titre et ce nouvel album de Claude Sicre, eh bien nous arrivons à la fin de Chansomania, à la fin de cet épisode et à la fin de cette saison. Je tiens à te remercier, tout d'abord toi qui es à l'écoute, qui viens de découvrir l'émission ou qui est là depuis plein de mois, voire d'années, parce que l'émission a déjà un peu d'historique. Et je tiens aussi à remercier bien évidemment ta radio préférée qui diffuse Chansomania, parce que s'il n'y a pas de diffusion de Chansomania, eh bien il n'y a pas de Chansomania qui arrive à tes oreilles, donc il n'y a pas de Chansomania, bien évidemment. C'est ta radio préférée que tu écoutes et tu as bien raison d'écouter ta radio préférée. D'ailleurs, reste à l'écoute tout l'été. Chansomania n'est plus là, mais ta radio reste sur les ondes, bien évidemment. Je t'espère à la rentrée, tout bronzé, en pleine forme, en ayant écouté plein de musique, en ayant vu, pourquoi pas, des concerts, en ayant fait des festivals, en t'étant reposé, si c'est le cas, si tu peux prendre des vacances. Et en tout cas, moi, j'aurai un grand plaisir à te retrouver à la rentrée. Si tu es en manque de Chansomania, ce que je peux allègrement comprendre, eh bien, tu trouveras tous les podcasts sur toutes les plateformes de podcasts et toutes les plateformes musicales. Il y a aussi ces mêmes podcasts sur le site sebdil.com. Cela s'écrit sebdihl.fr. Là, tu as les podcasts et il y a aussi plein d'infos. N'hésite pas à farfouiller, à te balader. Tu as tout l'été pour ça. Allez, on se quitte là pour quelques semaines et on se quitte en chanson vinyle avec aujourd'hui Hervé Villard, Capri, c'est fini. Bye. Il était long celui-là.
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bonsoir. Vous êtes à l'écoute des Nocturnes de Chopin, une émission musicale pensée pour tourner autour d'un thème chaque mois. Ce mois-ci, le thème, c'est les fleurs. On est en train d'écouter un nocturne pour piano de Gabriel Fauré, numéro 12 en mi mineur.

au moment où nous enregistrons et diffusons cette émission en direct, c'est le printemps. Les fleurs commencent à jaillir dans tous les sens, ce qui m'a inspiré ce thème. Ça marchera pas pour le printemps prochain, je l'aurais déjà fait, mais voilà, j'en profite pour commencer donc cette nocturne sur le thème des fleurs. J'ai choisi un morceau d'une chanteuse islandaise que j'aime énormément, qui s'appelle Emiliana Torrini. Elle fait de la musique depuis pas mal de temps maintenant, ça doit faire une vingtaine d'années qu'elle doit sortir des albums, ils sont tous aussi bien, voire meilleurs les uns après les autres. Ce nouvel album date de 2024, il s'intitule Miss Flower. Et c'est un album en fait qui est inspiré de la vie d'une vieille dame que Emiliana Torrini connaissait personnellement, qui est morte en 2019. Et à sa mort, comme c'était une personne qui lui était chère, elle s'est rendue chez elle, elle a rencontré sa fille, qu'elle connaissait déjà, mais elle a commencé à mettre le nez un peu dans les affaires de cette Géraldine Flower. Elle est tombée sur pas mal de vieilles lettres, des lettres d'amants. Et le morceau qu'on va écouter, qui s'intitule également Miss Flower, c'est l'adaptation d'une de ces lettres. On l'écoute, puis on en parle juste après. Miss Flower, Emiliana Torrini.

Miss Flower d'Emiliana Torini, un morceau particulièrement sensuel et qui reflète bien l'une de ses nombreuses lettres qu'elle a reçues. Alors j'allais dire d'amants, mais pas vraiment, je crois que c'est surtout des prétendants. Apparemment dans cette lettre, l'homme qui l'a adressée à Geraldine Flower lui disait qu'il aimerait tondre sa pelouse, il l'a comparé à du vin, voilà, en fait il y avait plein de... Enfin je l'ai pas lu la lettre, mais selon un article, enfin une interview d'Emiliana Torini, elle disait qu'en lisant cette lettre, il parlait de choses très très simples et tout ça, mais qu'il y avait une espèce de sensualité qui se dégageait en fait de ce qu'il ne disait pas, de tout ce qu'il ne nommait pas. On sentait son attirance pour Miss Flower. Mais du coup, avec cette chanson, elle a essayé de retranscrire en fait ce que cet homme pouvait ressentir. Bon, voilà. En tout cas, c'est un très très beau morceau. Avec cet album, elle revient vers ses racines un peu trip-hop, dont elle s'était un peu éloignée pour flirter plus sur le côté un peu pop, un peu world music des fois même. Très bon album, Miss Flower, sorti en 2024. N'hésitez pas à l'écouter. On va continuer avec un morceau de Coco Rosie qui s'intitule Forget Me Not. Donc littéralement c'est Ne m'oublie pas, mais c'est le nom qu'on donne en anglais à ces petites fleurs bleues que vous connaissez peut-être, qui s'appellent les myosotis. Apparemment on les appelle également les Ne m'oublie pas ou N'oublie pas, un truc comme ça. Alors moi je l'ai jamais entendu personnellement, j'étais pas au courant qu'on pouvait les appeler comme ça. Et ça vient en fait d'une légende, apparemment un chevalier qui se promenait au bord de l'eau avec son ami, je sais pas trop quoi, et donc il était en armure et il voit ces petites fleurs bleues sur le bord de l'eau, il se penche pour en ramasser une et l'offrir, sauf que le poids de son armure l'entraîne vers l'eau, il tombe. Et ce que n'importe qui ferait à sa place, hein, il prend la fleur et il la jette à la demoiselle, en sachant qu'il va mourir, hein, qu'il sera emporté par son armure, et il lui dit ne m'oubliez pas. Enfin voilà, c'est la légende. Mais ça tient, hein, parce qu'apparemment c'est le nom donc qui est donné à cette fleur dans pas mal de langues, donc en anglais forget me not, en allemand c'est exactement pareil. Allez, je me risque à vous le dire, vergiss mein nicht, et pareil en espagnol no me olvides. Et cette fleur, c'est le symbole qui est utilisé par la société Alzheimer également. Voilà, très intéressant comme anecdote. On va revenir à ce morceau de Coco Rosie, donc qui s'intitule Forget Me Not. Au niveau des paroles, bon, en fait, moi, j'ai arrêté d'essayer de comprendre la poésie de Coco Rosie. Il y a un moment, maintenant, je me laisse porter, je profite de la musicalité des mots et des rimes. Donc, je vous suggère de faire la même chose. On écoute Forget Me Not de Coco Rosie.

Voilà, c'était Coco Rosie avec le morceau Forget Me Not. On continue notre nocturne de Chopin sur le thème des fleurs avec un morceau de Billie Eilish qui s'intitule Wildflower. Il est sorti sur son dernier album qui est sorti en 2024, Hit Me Hard and Soft. Un très très bon album. Je l'ai... Bon, ça fait un moment qu'on parle de Billie Eilish. Hein. Elle est devenue millionnaire il n'y a pas très très longtemps. Elle est assez populaire. Moi, je l'ai découverte avec ce dernier album assez tard, donc, mais je connais pas trop ce qu'elle a fait avant, mais celui-là, il m'a vraiment parlé, je l'aime beaucoup. Ce morceau, Wildflower, au niveau du texte, il est intéressant. Bon, c'est un peu tiré d'une anecdote de sa vie personnelle, mais en gros, on va généraliser parce qu'on n'est pas là pour faire des potins, mais en gros, ça parle donc d'une relation. La narratrice est dans une relation avec une personne qui était déjà dans une relation avant, une relation qui s'est terminée. Et du coup, la narratrice connaît les deux personnes. En fait, elle est amie avec les deux. Donc, disons qu'elle était amie avec le couple avant. Le couple s'est séparé, elle a servi de confidente. Et suite à ça, elle s'est mise avec l'un des deux membres du couple. Et en fait, elle se retrouve un peu le d'une part... En fait, c'est pas tant qu'elle se retrouve le cul entre deux chaises par rapport aux deux personnes. C'est plus que du coup, elle voit sa relation à travers le prisme de son ami, en fait, de sa relation passée. C'est intéressant. Du coup, elle se fait des réflexions... comment dire, quel crédit apporter à ce que ton conjoint ou ta conjointe peut te dire quand il te dit... il ou elle te dit il y a que toi qui me comprends ou des choses comme ça. Enfin, c'est intéressant, c'est un bon morceau. Donc, il s'intitule Wildflower, il est de Billie Eilish et on l'écoute tout de suite.

Wildflower de Billie Eilish. Vraiment une très très jolie balade. Et je ne l'ai pas dit Wildflower, ça veut dire fleur sauvage. On va continuer avec un morceau du groupe irlandais The Cranberries qui s'intitule Daffodil Lament, la complainte de la jonquille. C'est juste mon morceau préféré de The Cranberries, qui est vraiment incroyable. Il est tiré de leur deuxième album, sorti en 94, No Need to Argue. Je pense que c'est l'album dont est tiré la plupart des hits, des tubes de Cranberries, Zombie, To My Family, etc. Et ce morceau, c'est pas un single, mais je le trouve vraiment incroyable à plein de niveaux différents. Qu'est-ce que je peux vous dire? Je peux vous parler peut-être un petit peu de la chanteuse qui... C'est quand même bien de le dire quand les gens ont des positions un peu problématiques politiquement. Déjà, c'était une femme vraiment avec un talent incroyable. Je trouve sa voix vraiment, vraiment incroyable. Après, elle a eu une vie, une enfance très, très difficile, avec des violences sexuelles, etc. On a pas mal parlé d'elle ces derniers temps pour dire qu'elle avait eu des discours un petit peu extrémistes. Elle est issue d'une famille assez extrême au niveau religion. Et elle a tenu des discours anti-avortement. Je crois qu'elle a un peu remis en question certains penchants féministes et tout ça. On a parlé de ça. Maintenant, on va écouter quand même ce morceau des Cranberries, La complainte de la jonquille, tirée de l'album No Need to Argue, sorti en 1994.

Voilà, c'était Daffodil Lament par les Cranberries. J'aime beaucoup ce morceau, notamment, enfin, il y a un côté très mélancolique et puis il y a ce mélange des genres un petit peu, vraiment les humeurs sont mélangées, quoi. Les émotions. On va continuer toujours sur le thème des fleurs, c'est le thème de notre nocturne de ce soir, avec un morceau du groupe français O2N. Le morceau s'appelle Géranium, il est tiré de l'album 1200 mètres en tout, qui est sorti en 2022. C'est un morceau sur lequel la plus grosse partie du chant est performée par l'un des membres qui s'appelle Jacques, je sais pas quoi, mais c'est pas très important. Je le dis parce qu'en fait, moi j'ai plutôt l'habitude d'entendre la voix de l'autre chanteur qui s'appelle Alix. C'est une chanson qui parle d'amour, avec à la manière un peu cryptique de Dezen, qui a une poésie bien particulière. Donc on écoute Géranium.

c'était Odezen avec le morceau Géranium. Et un petit mot sur Odezen, c'est un groupe qui a eu un développement assez inhabituel. Enfin, maintenant, il est assez connu, hein. Il y a quand même pas mal de gens qui le connaissent. Ils ont fait des featuring avec d'autres groupes assez populaires, dont Mansfield Tia, par exemple. En fait, quand ils ont commencé, quand ils ont fait leur premier album, en fait, tous leurs albums sont autoproduits. Ils ont créé leur propre label qui s'appelle Universal. ça me fait rire. Et de la même manière, pour faire des concerts, ils avaient un fonctionnement un peu particulier parce qu'ils passaient par les réseaux sociaux. Je sais plus trop lequel. C'était sur mon Facebook. C'était il y a une quinzaine d'années. Et le truc, c'est qu'en fait, ils proposaient aux fans via leur page Facebook c'était une espèce de système de booking un petit peu. En fait, quand il y avait assez de fans qui réclamaient un concert dans une ville, et ben là, ils organisaient le concert. Et ça a fonctionné comme ça pendant un moment, à tel point qu'il y avait des vraies tournées en fait qui étaient organisées derrière. C'est un truc assez intéressant, j'aime bien ces fonctionnements un peu alternatifs musicalement. Voilà pour l'anecdote d'Odezen. On va continuer avec un autre groupe français qui fait une musique très différente. C'est un des grands noms du post-rock français. Il s'appelle Queen. Ça fait un petit moment qu'ils n'ont pas fait de choses, je crois. Notamment qu'ils avaient fait une grosse pause entre 2009 et 2020, je crois, dans ces eaux-là. Donc Queen, qui a sorti un premier album en 2006 qui s'appelait Tales and Dreams, un album autoproduit. Et il y a un morceau en particulier qui s'appelle I Lived on the Moon, avec un clip magnifique qui a été fait à l'époque, qui les a aidés à se faire connaître. Ils ont sorti un deuxième album quelques années plus tard qui s'intitule When the Flowers Were Singing, lorsque les fleurs chantaient. Donc je vous laisse deviner que le morceau qu'on va écouter maintenant est tiré de cet album, et en plus il a le même nom. Et bah, c'est à petit peu près tout ce que j'ai à dire sur Queen. Donc on écoute When the Flowers Were Singing. C'est un morceau qui a, enfin comme toute la musique de Queen, qui a un développement assez lent. C'est assez introspectif. Donc voilà, prenez le temps de l'apprécier.

Coon, When the Flowers Were Singing. Un très très joli morceau. On va continuer avec un groupe espagnol. C'est un groupe de qui mélange un peu, enfin qui mélange les genres. Non, ça reste du death, doom, avec quand même des influences de post-metal. Mais là, ça s'entendra pas dans ce morceau parce qu'en fait, c'est un morceau de transition qui se trouve sur leur dernier album sorti en 2023 qui s'appelle Arde. Ça veut dire, enfin, c'est l'idée de brûler en tout cas. Je sais pas si c'est un verbe conjugué ou si c'est un nom, mais voilà, c'est l'idée de brûler. Le morceau que j'ai choisi s'appelle Flores en el asfalto, les fleurs dans l'asphalte. C'est un petit instrumental au piano qui est très joli, très sympa, que j'avais envie de partager avec vous. On écoute donc Icarie avec Flores en el asfalto.

Flores en el Asfalto du groupe espagnol Icarie. Voilà, c'est une transition. Je crois qu'il est juste avant le dernier morceau ou l'avant-dernier morceau de l'album. L'album s'appelle Hard. Si vous aimez le death doom post-metal, je vous encourage à aller l'écouter. C'est vraiment un très très bon album pour plein de raisons différentes. Je vous en ferai sûrement écouter un autre titre le jour où je ferai la nocturne sur le thème de la nuit. Ça devrait pas tarder. On continue. Il nous reste trois morceaux. On attaque notre phase métal. Alors, on va commencer avec un morceau assez abordable, puisque c'est un morceau du groupe Rammstein, qui est très connu, extrêmement connu même. Et c'est une de leurs ballades, entre guillemets, parce qu'il y a quand même des grosses guitares. Il s'appelle Rosenrot, tiré de, j'allais dire, de l'album du même nom, mais non, je crois qu'il s'appelle différemment l'album, j'ai oublié son nom. Au niveau du texte, le texte, en fait, il n'est pas inoubliable. Déjà, c'est en allemand, mais j'ai regardé une traduction et on va pas s'étendre dessus, c'est pas foufou. Ce qui est intéressant, c'est de savoir que Rosenrot, c'est donc ça veut dire rose rouge en allemand. Et en fait, dans les contes de Grimm, donc qui ont inspiré ce morceau, c'est la sœur de Blanche-Neige. En fait, on connaît Blanche-Neige et les sept nains, qui est l'un des contes de Grimm. Même si je crois que la version Disney est assez différente du conte, sans surprise. Mais il y a un autre conte qui a Blanche-Neige à l'intérieur, et il y a également Rose Rouge dedans, qui est la sœur de Blanche-Neige, en fait. Alors le conte, il est un peu naze, je vous le cache pas, donc je vais pas vous le raconter. Mais voilà, c'était histoire de vous raconter d'où vient ce nom, Rosenrot, Rose Rouge. On écoute ce morceau de Rammstein.

Voilà, c'était Rosenrot de Rammstein. J'ai vérifié pendant que le morceau passait, c'est bien le nom de l'album également, Rosenrot. On termine, parce que c'est la fin de notre nocturne, avec un morceau d'un groupe français que j'aime beaucoup, qui a eu un parcours assez chaotique pour plein de raisons différentes. C'est le groupe The Old Dead Tree, qui mélange pas mal de styles différents aussi, qui est assez abordable, avec un chant def, avec un chant clair également. La musique a un petit peu évolué au fil des années, jusqu'en 2007 en tout cas, au moment où ils ont sorti leur troisième album. Et puis après, il y a eu un grand vide pendant quasi 20 ans, je crois. Ils ont fait un nouvel album l'année dernière, ouais, donc c'est ça, quasiment 20 ans. Beaucoup moins def et beaucoup plus abordable, qui est quand même pas mal, qui est quand même sympa. Moi j'aime bien le gros, là, ça me manque quand il n'y en a pas. Et là, le morceau qu'on va écouter, en fait, il est tiré de leur première EP, donc avant le premier album. L'EP s'intitule The Blossom, ce qui signifie la floraison. Et donc cette EP, bah, j'ai découvert le groupe avec, en fait, à l'époque, dans une démo, et ça a été une bonne claque. Alors c'est pas le morceau qu'on va écouter qui m'a vraiment mis une claque, mais c'est un morceau que j'aime énormément. À savoir que sur leur tout premier EP, en fait, il y a deux morceaux qui ont été repris sur leur premier album, et il y a les deux autres morceaux, en fait, qui restent inédits, et on va écouter un de ceux-là. Il s'appelle Last Sigh, Dernier Soupir, qui est un morceau que j'aime particulièrement, notamment parce qu'il y a, à un moment, vous verrez au bout de 3-4 minutes, je crois, il y a un espèce de break un peu atmosphérique où on entend des enfants qui jouent dans une cour à l'arrière. Il y a quelque chose de très, très réconfortant même dans ce passage. Donc on va se quitter avec. Je vous souhaite une bonne soirée, une bonne nuit. N'hésitez pas à aller sur le site de Radio DC si vous voulez écouter d'autres nocturnes de Chopin, ou si vous voulez découvrir d'autres émissions qui sont faites et par les bénévoles de la radio et par l'équipe salariée. On se retrouve le mois prochain. Allez, on va dire que c'est la nuit. Il me manque encore quelques morceaux, mais j'ai un mois pour les trouver. Passez une excellente soirée. On se quitte avec The Old Dead Tree, Last Sigh. Bonne écoute.

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